0: Voilà, parfait. Aspirez les idées. 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Aspirez, expirez, aspirez.
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0: Quel domaine t'as choisi à l'université?
1: Je prépare un master en sociopsychologie.
0: Ouah, un master. Ouah, un. Mais. Et. Alors. Et ce serait pour faire. Quel genre de métier?
1: Oh, je sais pas encore. J'ai un rêve, mais c'est un peu bête.
0: Les rêves, c'est jamais bête.
1: Ouais, j'ai toujours été convaincue que beaucoup de problèmes et de conflits dans le monde sont dus à un manque de communication, pas toi?
0: Si.
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0: Bonjour à toutes et à tous et bienvenue dans cette nouvelle saison d'In Situ. Nous sommes très heureux de vous retrouver pour cette sixième année. Le concept de cette émission, vous faire découvrir des lieux incontournables de notre région, le tout accompagné d'interviews de celles et ceux qui les connaissent et les font vivre. Nous nous lançons dans la traversée du département de l'Aude. À travers quatre émissions, nous aborderons quatre thématiques chères à ce département afin de découvrir tout ce que nous pouvons y trouver en termes de tourisme scientifique. Pour ce premier épisode de la saga audoise, nous posons nos valises dans la ville de Narbonne, aussi appelée la Petite Rome ou encore la Seconde Rome, car elle fut l'une des plus grandes métropoles de l'Empire romain en Gaule. Première colonie romaine fondée au IIe siècle avant notre ère, Narbo Marcius, l'antique Rome, possède encore aujourd'hui un patrimoine antique riche. Située sur la Via Domitia, première route romaine en Gaule qui relia l'Italie à l'Espagne, la cité narbonnaise nous livre encore bien des secrets. Pour nous présenter ce territoire et cette histoire romaine, nous partons à la rencontre de trois spécialistes. Serge Wabian, directeur général de l'Office de tourisme Côte du Midi, Anne Lamal, responsable du pôle accueil, médiation et communication au sein de l'établissement Narbovia, et Jean-Luc Gonzalez, agent patrimonial sur le site archéologique du Clos de la Lombarde. Pour commencer cet épisode, nous partons à la rencontre du directeur général de l'Office de tourisme Côte du Midi, Serge Wabian. Il nous présente le territoire sur lequel se situe la ville de Narbonne, son implantation dans le paysage d'Occitanie et nous donne quelques informations sur ses spécificités.
7: Le territoire autour de Narbonne s'appelle la Côte du Midi. C'est un territoire qui est très varié puisqu'il y a à peu près 40 km de littoral, puisque tout le littoral du département de l'Aude est situé sur la partie Côte du Midi. Et ça s'étend des frontières de l'Hérault d'un côté avec Vindre jusqu'aux frontières du Pyrénées orientales de l'autre côté avec le Barcarès. La ville de Narbonne au milieu qui est entourée de petits villages viticoles avec une particularité sur la partie sud, c'est-à-dire qu'on a un certain nombre d'étangs qui sont donc des domaines naturels préservés avec un certain nombre d'activités en fait, possibles à faire à proximité de ces étangs. Et puis une partie plus au nord en fait, de Narbonne qui rejoint Calanne Midi, c'est la fin de notre territoire, avec la commune d'Argeliès et du Sommail, on a une partie de Calanne Midi qui traverse notre territoire.
8: Située entre la mer et la garrigue, la ville de Narbonne regorge de paysages à découvrir. Pouvez-vous nous présenter quelques-uns des paysages emblématiques de cette région que nous pouvons visiter?
7: Alors, Narbonne, c'est une très grande ville en fait. C'est une des villes qui a la plus grande superficie en fait en France. Le paysage de Narbonne est très varié. D'autant plus qu'à Narbonne, il y a aussi Narbonne Plage. Quelquefois, on l'oublie un peu, c'est un quartier de Narbonne en fait, qui est situé vraiment au bord de mer. Donc, sur toute la partie sud, il y a la ville de Narbonne qui se prolonge sur Narbonne Plage avec la traversée de la Clappe, qui est un petit massif en fait, montagneux et qui permet, ce qui est assez exceptionnel, en fait, de voir la mer de haut, ce qui est rare chez nous puisque le littoral de l'Hérault, par exemple, est plutôt plat. Chez nous, on a cette chance en fait, de pouvoir avoir cette petite montagne qui permet vraiment d'avoir des vues sur la Méditerranée, une littorale tout à fait exceptionnelle. Il y a toute une partie, comme je vous le disais tout à l'heure, d'étangs, avec des étangs de bages, donc toute une tradition aussi liée aux étangs, de pêche, etc. Et on peut pratiquer beaucoup d'activités nautiques, y compris sur Narbonne Plage et sur la partie littorale. Et après, tout autour de Narbonne, vous avez plein de petits villages viticoles, en fait, avec différentes appellations, que ce soit la Clappe, le Minervois et les Corbières. Et donc, ce sont des petits villages très vivants, en fait, où il y a beaucoup d'activités, de restaurants. Donc, pour résumer, Narbonne est vraiment une ville très sympathique, qui est en partie piétonne, en grande partie piétonne, qui est une ville moyenne tout à fait agréable, et qui est centre-ville encore très vivant, et qui permet aussi, donc, à peu près à 15-20 minutes autour de Narbonne, d'avoir accès à une diversité de l'offre tout à fait remarquable sur, en fait, une distance qui est très limitée. C'est-à-dire qu'à 20 minutes de Narbonne, on est au bord de la mer Méditerranée. À 20 minutes de l'autre côté, au côté nord, et ben en fait, on arrive au bord du canal du Midi, et avec le site du Sauvail, qui est un des plus beaux sites du canal du Midi. Et puis, en fait, un petit peu partout autour, en fait, on a tous ces petits villages viticoles aussi, avec des massifs comme le massif de Fontfroide et l'abbaye de Fontfroide, qui sont aussi situés, en fait, sur la commune de Narbonne.
8: Entre terre et mer, il y a beaucoup d'activités à faire. Pouvez-vous nous dire quels sont les attraits touristiques majeurs de ce territoire ?
7: On peut commencer par le patrimoine, puisque Narbonne était la plus grande ville romaine en dehors, en fait, de Rome. Donc, il y a encore des vestiges romains et toute l'histoire de Rome avec le musée Narbovia, qui est ce musée extraordinaire là, qui a été ouvert il y a quelques années et qui présente vraiment, en fait, toute l'histoire de la romanité de Narbonne. On a aussi l'abbaye de Fontfroide, qui est une abbaye un petit peu cachée dans le massif de Fontfroide à proximité de Narbonne, qui est un endroit aussi tout à fait extraordinaire. On a donc la possibilité de faire beaucoup d'activités nautiques, puisque nous sommes à la visée France Station Nautique, et donc tout autour de Narbonne, que ce soit sur le canal Midi et le canal de la Robine, mais aussi sur les étangs et puis sur la partie littorale, on a une possibilité, en fait, de pratiquer énormément d'activités nautiques, la voile, la plaisance, et surtout les sports de glisse, puisqu'on est vraiment le rendez-vous incontournable du européen des sports de glisse, puisque tous les records de vitesse au monde ont été battus sur la commune de La Palme, qui fait partie de notre territoire. Et avec Gressan, en fait, et le 4, il y a des moyens de pratiquer. D'ailleurs, on a une championne du monde, hein, Marion Mortefond, qui est originaire de chez nous. On a beaucoup de champions aussi qui s'entraînent chez nous. Et donc, on a vraiment cette spécificité d'avoir des conditions de vent tout à fait extraordinaires pour pratiquer vraiment la majorité des sports de glisse. Et enfin, on a aussi la possibilité de pratiquer des activités de pleine nature, puisque, comme je vous le disais, il y a beaucoup de petits reliefs modérés autour de Narbonne qui permettent de faire du vélo. Il y a beaucoup de circuits de randonnée pédestre, beaucoup de circuits de BTT, du cyclotourisme aussi tout autour des étangs. Donc voilà, c'est un territoire qui mélange patrimoine culturel, activité maritime, activité de pleine nature, et puis aussi toute la gastronomie et le côté viticole, avec tous ces petits villages viticoles et ces appellations viticoles, et puis une tradition aussi gastronomique avec le restaurant de Lionel Giraud, qui est un restaurant 2 étoiles situé sur la commune de Narbonne, et bien sûr les Grands Buffets, qui est le plus grand restaurant de France, avec cette mise en scène absolument incroyable, où vous pouvez passer, en fait, dans différents espaces et manger absolument tout ce que vous le souhaitez, avec des grandes spécialités, dont un menu à la truffe, etc.
8: Quels lieux touristiques sont aujourd'hui devenus des lieux emblématiques du patrimoine local ?
7: On peut citer le musée Narbovia, qui est vraiment un lieu aujourd'hui, qui est récent, qui est un lieu tout à fait extraordinaire, puisqu'en fait, toutes les anciennes pierres qui ont été sculptées de l'époque romaine, en fait, maintenant se retrouvent mises en valeur dans ce musée extraordinaire de Narbovia. On a l'abbaye de Fontfroide, qui est une abbaye, pareil, tout à fait exceptionnelle aux abords, en fait, de Narbonne, un petit peu à un quart d'heure de Narbonne. Et puis après, on peut aussi citer la réserve africaine de Sigean, qui est un endroit où on peut observer, en fait, plein d'animaux africains, mais quasiment en semi-liberté, puisqu'ils sont dans des grandes plaines, c'est pas du tout comme un zoo. Et on peut se promener en voiture, en fait, sur cette belle réserve, en faisant la safari.
8: L'Office de tourisme de la Côte du Midi est engagé et prône un tourisme de qualité. Cela se confirme à travers de nombreux labels et actions mises en place. Pouvez-vous nous dire un mot sur ces différents projets mis en place autour de la thématique du développement durable et la philosophie qu'il y a derrière ?
7: Le territoire de la Côte du Midi, c'est un territoire qui est très préservé. En fait, quand

0: Énergie. En fait, il y a une tradition de développement durable qui existe depuis longtemps dans l'Aude, puisque l'Aude était un des départements où il y a le plus d'éoliennes. Donc, c'est greffé à tout ça, des centrales photovoltaïques. Maintenant, dans quelques années, des éoliennes flottantes, un des plus grands parcs d'éoliennes flottants du sud de la France. Et donc, tout ça, pour nous, on considère que c'est vraiment une chance, puisque le pourcentage d'énergie renouvelable qui est produit sur un territoire est très important, bien plus important qu'ailleurs. Donc, ça, nous, on l'utilise à l'Office du tourisme, avec plusieurs labels comme Green Destination qu'on devrait obtenir au mois de juin prochain, avec la démarche RSE, qui va nous permettre de nous différencier justement de nos voisins et de se positionner donc sur ce territoire de la Côte du Midi comme un territoire vraiment préservé, peu urbanisé. Donc ça, pour nous, c'est un peu notre signature, j'allais dire, c'est-à-dire que c'est un territoire un peu la mer à la campagne, c'est-à-dire un territoire du sud de la France qui est quelquefois un peu méconnu aujourd'hui, si vous prenez un peu nos voisins. Mais d'un côté, peut-être que c'est aussi bien, parce que ça permet aux gens de découvrir ce territoire qu'ils ne connaissaient pas, et qui est un territoire voilà, où on retrouve vraiment des paysages qu'on ne trouve pas forcément ailleurs, avec toute cette volonté ou cette politique de respect de l'environnement et de développement durable, qui, voilà, qui pour nous est quelque chose qui est très important dans la démarche touristique. En plus de cette démarche RSE qui est importante aujourd'hui pour les touristes, hein, puisque les touristes sélectionnent de plus en plus leur lieu de vacances en fonction justement du respect de l'environnement. C'est pas encore tous les touristes, mais ça commence à monter. Et donc, c'est aussi pour ça qu'on se positionne, nous, sur cette logique-là. C'est-à-dire, voilà, si vous venez chez nous, vous allez participer à un tourisme régénératif, qui est un tourisme qui est plus vertueux, en fait, qu'ailleurs. Et donc, non seulement vous n'allez pas polluer, mais en plus, vous allez justement permettre d'améliorer la situation de ce territoire grâce à votre aide. La deuxième chose, c'est que, il y a aussi toute une démarche liée aux réserves naturelles, mais aussi à l'hydrogène vert, puisqu'il y a une usine d'hydrogène vert qui s'est créée sur le port de Port-la-Nouvelle, qui va permettre de créer en fait de l'hydrogène avec des panneaux solaires et de l'eau de recyclage station. Et donc là, c'est pareil, en fait, ça va aussi permettre donc de développer des énergies renouvelables, qui sont des énergies qui ne sont pas fossiles et qui vont justement encore plus donner une image en fait de respect de l'environnement à notre territoire.
1: Nous venons d'entendre Serge Wabian, directeur général de l'Office de tourisme Côte du Midi. Nous partons maintenant à la rencontre d'Anne Lamalle, responsable du pôle accueil, médiation et communication au sein du musée Narbovia. Elle nous explique ce que signifie le terme Narbovia.
2: Ça a été assez compliqué de trouver un nom à cet établissement. Donc, d'abord, je précise que c'est un établissement public de coopération culturelle, donc c'est un statut particulier d'établissement culturel public, et que cet établissement regroupe trois sites. Donc, le nouveau musée, dont on va certainement parler ensuite, qui est à Narbonne, qui s'appelle Narbovia, comme l'établissement. Un monument historique en cœur de ville qui s'appelle l'Oréum, qui sont une série de galeries souterraines romaines, des fondations d'un ancien bâtiment antique. Et puis un site un peu plus loin, dans l'arrière-pays, à Celle-Elle-d'Aude, qui s'appelle Amphoralis, et qui est un site qui a été fouillé pendant 30 ans et qui correspond en fait à un ancien atelier de potier gallo-romain. Donc il fallait trouver un nom pour raconter cette histoire romaine de Narbonne. Et donc la ville s'appelait Narbo Marcius au départ, et la Via Domitia passe à Narbonne. Donc la Via Domitia, elle relie l'Italie à l'Espagne, c'est une voie romaine assez célèbre le long de la Méditerranée, et donc assez naturellement, Narbovia a semblé un nom pertinent sur le mode tous les chemins mettent à Narbonne, si vous voyez ce que je veux dire.
3: Pouvez-vous nous expliquer comment a démarré l'histoire de ce musée et nous dire comment il est aujourd'hui implanté au sein de la cité narbonnaise?
2: Cette histoire, j'ai envie de dire, elle a 2000 ans, mais plus concrètement et pragmatiquement, en fait, elle commence dans les années, à la fin des années 90, années 2000, où Georges Fraîche, l'ancien président de la région Languedoc-Roussillon, et Monsieur Jacques Michaud, qui est actuellement directeur de notre conseil scientifique, discutent de l'importance des collections romaines de Narbonne et de l'importance de la place de Narbonne dans l'histoire du bassin méditerranéen romain, et se disent que ces collections, même si elles sont conservées au palais-musée des archevêques et dans une église désacralisée qui s'appelle l'église Lamoriez, où se retrouve la collection lapidaire, donc je vous reparlerai, se disent qu'il faudrait un écrin digne de ces collections, qui sont des collections vraiment exceptionnelles, à la fois sur le plan des blocs lapidaires architecturaux, mais aussi sur une collection d'enduits peints, dont je pense que nous allons reparler. Et donc, ils se disent qu'il faut construire un nouveau musée digne de l'importance de ces collections, et c'est comme ça que le projet démarre. Alors c'est long hein, de construire des nouveaux musées, ça bénéficie de la dynamique de décentralisation culturelle des années 2000, où se mettent en place tous les projets comme le...

0: Le musée des Confluences à Lyon, le MICEM à Marseille, enfin c'est ça fait partie de cette dynamique. Et donc il est décidé de lancer un concours en 2010, concours international d'architecture, qui est remporté par Foster, donc le grand architecte anglais, donc son studio Foster plus Partners, et un muséographe qui est muséographe du Louvre-Lens qui s'appelle Adrien Gardère. Alors les chantiers c'est assez long, les gens trouvent ça toujours très long. La première pierre est posée en 2015 et le musée est achevé en 2020 pendant le Covid et va ouvrir le 19 mai 2021. Et donc cette année, on va fêter ses 5 ans.
1: Un des projets du musée consiste à faire revivre la cité antique de Narbo Marcius. Pouvez-vous nous en dire plus sur son rôle et ses missions?
0: Donc le but du musée, dans le droit fil de ce que je viens de vous expliquer, c'est de faire revivre cette cité. Et le paradoxe de cette cité, c'est que c'est la première colonie fondée hors d'Italie par les Romains en 118 avant notre ère. Et cette colonie, ça, elle pilotait en fait une province qui allait des Pyrénées jusqu'aux Alpes. Donc on peut dire toute la partie sud de Midi-Pyrénées, tout le Languedoc-Roussillon, une partie de PACA. Donc vous voyez, ça fait quand même une grande zone. Et c'était la capitale en fait de cette province romaine. Mais cette cité, elle a intégralement disparu, ou presque, contrairement aux vestiges qu'on peut retrouver à Nîmes, à Arles, à Orange, etc. Et donc la capitale est invisible ou invisibilisée. Et donc finalement, les gens ne prennent pas forcément l'importance qu'avait Narbonne dans l'histoire romaine, puisque c'était un des plus grands ports de la Méditerranée antique. Et donc, comme cette ville a disparu, alors on va dire pas de vestiges, pas d'histoire, c'est un peu exagéré, mais elle a été un petit peu sous-évaluée. Donc, le but du musée, c'est de rendre vie à cette capitale, donc de lui redonner sa monumentalité, son importance dans les échanges commerciaux, culturels, stratégiques de la Méditerranée romaine, puisqu'elle a la confluence de deux voies majeures, la Via Domitia dont j'ai déjà parlé, et la Via d'Aquitaine qui permettait de relier la Méditerranée à l'Atlantique et au nord de l'Europe jusqu'aux îles britanniques, avec toute une série de commerces de métaux, de vin, d'huile, etc. Donc le but du musée, c'est de redonner vie à cette cité, avec les vestiges que nous avons, qui sont des fragments d'architecture assez imposants, notamment de son Capitole, qui faisait deux fois la maison carrée de Nîmes, et de redonner vie aussi à la splendeur de cette cité par la magnificence de ses maisons, avec toute une série de décors d'enduit peint qui sont tout à fait du niveau de Pompéi. Donc nous, notre rôle, c'est de restituer l'histoire de cette ville antique, avec tous les moyens modernes qu'on peut avoir désormais de le faire, et notamment les outils numériques qui permettent de créer des restitutions 3D en fait à partir des fouilles et comment dire, des éléments qui ont été trouvés certes au niveau du fragment, mais on peut maintenant avec les techniques numériques restituer les bâtiments et donner à voir la splendeur de cette cité, même si actuellement elle est sous nos pieds à Narbonne et qu'il y a très très peu d'éléments en élévation qui ont survécu.
1: Pouvez-vous nous expliquer pourquoi la période de l'Antiquité romaine a été aussi marquante pour la ville de Narbonne plus qu'ailleurs?
0: Alors, je ne dirais pas qu'elle a été plus marquante qu'ailleurs dans ce bassin méditerranéen qui a été très largement influencé par la conquête romaine et la civilisation romaine qui s'y est déployée. Mais comme je viens de vous le dire, comme c'était une capitale d'une des plus grandes provinces de cette partie gallo-romaine de l'Empire, effectivement, ça a permis à cette ville d'avoir une très grande prospérité et de se déployer, en tout cas d'exporter, alors à la fois d'importer des marchandises de l'ensemble de l'Empire romain, mais aussi d'exporter ses productions, et notamment le vin du Languedoc-Roussillon, puisque c'est les Romains qui ont apporté la vigne dans le Languedoc-Roussillon, et donc de permettre, une fois les importations, la première période était vraiment liée aux importations, ensuite il y a eu de l'exportation des vins du Languedoc qui était très apprécié à Rome. Donc en gros, ça a été une vraie prospérité économique, ça lui a donné une place stratégique dans les échanges à l'échelle de l'Empire. Et donc, ça a permis à cette ville d'avoir un rayonnement très, très marquant et très important. Alors, c'est sûr que maintenant, Narbonne est une ville moyenne, hein, c'est 50 000 habitants. À l'époque romaine, toute proportion gardée, c'était au moins 40 000 habitants, ce qui était très important à l'époque romaine. Donc, c'était vraiment une ville capitale, complètement centrale dans cette partie du sud de la France. Donc, c'est toute cette dynamique économique et culturelle, puisque un des auteurs qui s'appelle Ozone, un des auteurs antiques au 5e siècle, disait que le monde entier abordait aux rives de Narbonne. Donc ça permet de quand même attester l'importance de cette ville. Alors, même si sa prospérité, on va dire, a lentement décliné au cours du Moyen-Âge et que le port est devenu un port beaucoup moins important qu'il n'a été dans l'Antiquité, ça reste fondateur dans la dynamique de Narbonne. Et on retrouve en fait ce positionnement géographique qui n'est pas du tout un hasard pour l'implantation romaine, puisque Narbonne, à l'échelle de la région Midi-Pyrénées, Languedoc-Roussillon, réunie en Réunion Occitanie, se retrouve tout à fait centrale, puisqu'elle permet d'être à l'équidistance de Toulouse et de Montpellier, et qu'elle permet également, toujours par voie terrestre ou par voie maritime avec le canal du Midi, de rejoindre la Méditerranée, enfin de joindre la Méditerranée à l'Aquitaine. Donc en fait, on retrouve enfin ce positionnement géographique privilégié toujours actuellement, et dans la dynamique économique de Narbonne, cette idée du carrefour, du hub, on dirait maintenant, continue toujours de porter en fait la stratégie de développement de la ville.
1: Quel vestige est selon vous la fierté de la ville de Narbonne et quelles trouvailles sont les plus intéressantes et insolites à vos yeux? Avez-vous des anecdotes?
0: Comme je vous ai dit, on voit rien. Enfin, j'exagère. On voit plus grand-chose. Donc, il y a quand même plusieurs traces qui font que les archéologues se sont intéressés à Narbonne parce qu'on avait déjà au 19e identifié certains vestiges. Donc, sous un collège, au moment donc du Second Empire, on a construit ce collège. Ça s'appelle le collège Victor Hugo. Et sous ce collège, on a trouvé le Capitole, le grand temple de la capitale provinciale Narbomarsus. Donc ça, c'était une découverte qui était énorme. Et les fouilles ont continué. Et jusqu'à très récemment, en fait, l'INRAP a créé une résidence d'archéologues. Ça, c'est quasi unique en France. Où pendant 4 ans, des archéologues de l'INRAP ont fouillé dans les cours du collège. Parce que le principal, qui avait fait des études d'archéologue quand il était jeune et qui était passionné par le projet, a dit, ben voilà, vous pouvez éventrer toutes les cours du collège et continuer les fouilles du Capitole. On va en faire un projet pédagogique et on va associer toutes les classes de la 6e à la 3e. Donc ça, c'était juste avant qu'on ouvre le nouveau musée et ça m'a particulièrement marqué parce que ça faisait un lien très fort entre cette histoire romaine et tous ces jeunes collégiens qui allaient avoir le privilège de découvrir les restes et les vestiges de ce Capitole. Et ils ont trouvé une base de colonnes qui est exposée actuellement dans le musée. Donc ça, c'est une jolie anecdote. Et ce Capitole, qui faisait 37 mètres de haut, était vraiment majeur, puisqu'il était un tout petit peu moins haut que la cathédrale actuelle. Donc on le voyait, puisqu'il était en marbre de Carrare, absolument de partout à la ronde. Donc ça, c'est le monument mythique de Narbomarsus antique, dont on conserve quelques fragments assez majestueux en marbre de Carrare. Ensuite, actuellement, on fouille une villa à la Nautique. Donc la Nautique, c'est fait partie de la commune de Narbonne. C'est au bord des étangs de Bages-Sigean. Et là, on des fouilles depuis 10 ans, fouille une villa qui peut être sénatoriale, voire la villa qui aurait été construite pour la venue d'Auguste lors de la fondation de la colonie, mais on n'en est pas tout à fait sûr parce qu'il faudrait une inscription qui prouve que cette villa était bien dédiée à l'empereur. Mais c'est une villa majestueuse puisqu'on a trouvé un vivier. Donc un vivier, c'est un grand bassin où on cultive, entre guillemets, on élève des poissons d'eau douce et d'eau salée, au milieu duquel il y avait une salle à manger extrêmement élégante. Vous pouviez déguster le poisson frais en regardant l'ensemble des étangs et les Pyrénées et les Corbières au loin. Et ce vivier, il est plus grand que le vivier de l'empereur Tibère. Donc ça donne une petite idée de l'importance de ou des personnes qui étaient propriétaires de cette villa maritime, sachant que la Nautique était un des ports, des avant-ports et des ports du système portuaire de Narbomarsus qui était déployé le long des étangs de Bages-Sigean. Donc ça, ce sont deux éléments très forts qui structurent la ville de Narbomarsus et les vestiges qu'on a pu retrouver. Et un troisième élément, c'est une série de villas romaines qui étaient urbaines, en tout cas, et qui étaient très, très richement décorées. Donc le site s'appelle le Clos de la Lombarde, on peut encore le visiter. Et l'ensemble de ces peintures qui sont absolument magnifiques, d'intérêt mondial, on va dire, largement équivalente à celle de Pompéi, sont conservées au musée et donc donnent l'idée de la richesse en fait des habitants de Narbomarsus, puisque l'ensemble de ces décors ont été certainement réalisés par des artisans venus directement d'Italie et qui ont formé les artisans locaux, mais aussi on retrouve des pigments, notamment un pigment bleuté qui n'est présent qu'à Narbonne et à Pompéi. Donc quand on dit qu'elles sont dignes de Pompéi, c'est pas juste une formule, c'est prouvé par la science et on a vraiment des peintures d'une qualité absolument remarquable. Donc je dirais que ces trois éléments, les enduits peints avec ces magnifiques demeures urbaines du quartier du Clos de la Lombarde, le Capitole, parce que c'est le temple fondateur et majestueux marbre de Carrare, et la Villa de la Nautique pour la partie portuaire et villégiature de grands représentants de Rome à Narbonne.
1: Et pour finir, vous souhaitiez nous parler d'une date à venir?
0: Le 19 mai 2026, le musée Narbovia aura 5 ans. Et pour ces 5 ans, on accueille une artiste franco-chinoise, Zhang Chong-er, dont les œuvres ont dialogué avec les collections romaines, comme on le fait depuis le début de la programmation culturelle du musée. Et on va également accueillir un artiste, un danseur en fait, un chorégraphe, le directeur du Centre chorégraphique national de Roubaix, Sylvain Groux, qui va venir danser en fait et mettre en relation par la danse les œuvres de Zhang Chong-er et les collections du musée. Et ça va ouvrir le bal à toute une programmation pendant 6 mois, de mai à décembre, pour fêter ses 5 ans.
2: Nous venons d'entendre Anne Lamal du musée Narbovia. Dans cet épisode, nous nous intéressons à l'aspect archéologique de la ville de Narbonne, surnommée la Seconde Rome. Nous partons désormais à la découverte du Clos de la Lombarde, site archéologique majeur de la cité narbonnaise, avec Jean-Luc Gonzalez, agent patrimonial sur ce site. Il nous explique à quel point et pourquoi l'Antiquité a laissé son empreinte sur cette cité.
3: Tout d'abord, on surnomme ici à Narbonne Narbomarsus, la fille de Rome. Narbomarsus, aujourd'hui Narbonne, donc, était l'une des toutes premières colonies romaines fondées hors d'Italie. Donc en 118 avant Jésus-Christ, Rome avait décidé de créer ici Narbomarsus, qui deviendra la capitale de la province de la Gaule narbonnaise. Donc si on l'a surnommée la fille de Rome, c'est aussi parce que son urbanisme était typiquement romain, des forums, un forum, des temples, des thermes, des domus, des maisons de ville, hein, et surtout ici, ce que l'on peut voir, c'est un réseau d'eau sophistiqué avec des égouts, mais aussi un approvisionnement en eau courante dans les maisons. Narbonne donc était pensée comme une vitrine de la romanité en Gaule. Elle était un carrefour stratégique majeur situé sur la Via Domitia, hein, cette grande voie romaine reliant l'Italie à l'Espagne, et donnait accès à l'Aquitaine et donc à l'Atlantique par la Via Aquitania. De plus, elle était ouverte sur la Méditerranée grâce à son port antique. C'était une ville à la fois politique, commerciale et administrative de premier plan.
1: Et quels vestiges de l'Antiquité romaine pouvons-nous observer aujourd'hui au cœur de la cité narbonnaise?
3: Aujourd'hui encore, le cœur de Narbonne conserve les traces très concrètes de cette grandeur antique. On peut notamment voir un tronçon de cette Via Domitia, visible en plein centre-ville, sur la place de l'Hôtel de Ville. Un témoignage exceptionnel de cet axe routier antique. On peut également visiter un oreum, des entrepôts souterrains. Et le musée Narbovia, bien sûr, qui conserve et met en valeur des milliers de blocs architecturaux et lapidaires antiques issus de la ville. Enfin, il ne faut surtout pas oublier des vestiges plus discrets comme le Clos de la Lombarde. Hein. Ils sont très importants dans la compréhension de cette vie antique. Ici, au Clos de la Lombarde, on a un témoignage de la vie quotidienne des habitants, des maisons, des mosaïques, des peintures murales, des installations artisanales aussi, et aussi, un peu plus tard, après l'occupation résidentielle, une basilique paléochrétienne. Narbonne n'est pas juste une ville musée figée, elle est aussi construite sur elle-même, et l'Antiquité affleure encore sous nos pas.
1: Pouvez-vous nous présenter ce qu'est le site archéologique Le Clos de la Lombarde?
3: Le Clos de la Lombarde est l'un des sites archéologiques majeurs à Narbonne. Il correspond à tout un quartier antique, occupé principalement entre le 1er siècle avant Jésus-Christ et le 5e siècle après. Alors, ce qui le rend particulièrement remarquable, c'est l'état de conservation et la diversité des vestiges mis au jour. On y découvre plusieurs maisons urbaines, ce que les Romains appelaient donc des domus, appartenant à des familles aisées. Elles conservent encore leurs mosaïques pour certaines ici, in situ, et les décors sur les sols, leurs bassins, les jardins. Alors cela nous permet de comprendre très concrètement le confort et le niveau de sophistication de la vie urbaine à l'époque romaine. Le site ne se limite pas juste à l'habitat privé, on trouve aussi des espaces artisanaux et surtout un ensemble paléochrétien exceptionnel avec une basilique datant du milieu du 4e siècle qui témoigne d'un moment charnière dans l'Empire romain. Donc le Clos de la Lombarde, en somme, est un lieu précieux parce qu'il raconte la vie quotidienne, l'évolution sociale et religieuse et l'histoire intime des habitants de Narbonne antique. Ce n'est pas seulement un site de ruines, c'est un quartier figé dans le temps qui permet d'entrer dans la réalité concrète de la romanité en Gaule.
1: De quelle manière et quand ce lieu est-il devenu un lieu de culture et de patrimoine ?
3: Il faut savoir que ce site est resté inoccupé entre la chute de notre basilique paléochrétienne au 5e siècle, hein, jusqu'en 1973. Ici, les fouilles ont commencé donc dans les années 70, hein, puisque ce terrain était promis à la construction de l'hôtel des impôts de Narbonne. Et très rapidement, hein, l'intérêt scientifique du site est apparu évident. Au fil des décennies, le site a progressivement été mis en valeur grâce au travail des archéologues, des bénévoles et des associations locales. Il est devenu un lieu de médiation patrimoniale, ouvert au public avec des visites guidées, des événements culturels, des animations pédagogiques. Et aujourd'hui, ce n'est plus un site archéologique, hein, puisqu'il n'y a plus de fouilles depuis 2003. Mais c'est un espace de transmission. On y explique comment vivaient les Romains, comment travaillaient les archéologues et pourquoi préserver ces vestiges est essentiel pour comprendre notre histoire.
1: Comment préserve-t-on des vestiges de l'Antiquité tout en les rendant accessibles au grand public ?
3: C'est une question essentielle et aussi un vrai défi pour un site comme le Clos de la Lombarde. Ce sont des vestiges antiques qui sont extrêmement fragiles. Ils ont traversé près de 2000 ans, mais paradoxalement, c'est aujourd'hui qu'ils sont le plus vulnérables. Le Clos de la Lombarde ne bénéficie pas de protection durable et pérenne comme des couvertures adaptées ou des structures de conservation comparables à celles que l'on peut voir sur d'autres sites archéologiques. En conséquence, les mosaïques, les maçonneries, les enduits peints subissent les effets du temps, de la pluie, des variations de température, la végétation également qui pousse. On observe régulièrement une dégradation progressive malgré les efforts constants d'entretien et de consolidation menés par l'association gestionnaire du site, les Amis du Clos de la Lombarde. Donc rendre un site accessible au public tout en le protégeant demande des moyens techniques et financiers importants. La médiation, certes, est essentielle, mais elle doit s'accompagner d'un véritable projet de conservation à long terme. Aujourd'hui, je dirais que l'enjeu est clair. Il ne s'agit pas seulement de transmettre l'histoire romaine de Narbonne, mais aussi de garantir que ce patrimoine puisse encore être visible et compréhensible pour toutes les générations futures. Préserver, c'est investir dans la mémoire collective, et c'est tout le sens de notre engagement sur ce site.
2: Nous venons d'écouter Jean-Luc Gonzalez, agent patrimonial sur le site archéologique du Clos de la Lombarde. Ainsi se termine cet épisode d'In Situ, consacré à l'histoire romaine de Narbonne. Nous remercions Serge Wabian, Anne Lamalle et Jean-Luc Gonzalez pour leur participation. Rendez-vous tous les derniers vendredis de chaque mois à 14h et le dimanche qui suit à 10h pour nos prochaines émissions. D'ailleurs, nous poursuivons notre circuit dans l'Aude pour notre prochain épisode qui sera consacré aux grottes. 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
4: Vous avez trouvé mes amis ?
5: Waouh.
4: Quoi ?
5: Hein ? Quoi ? Tes amis ? Non, on leur a laissé un mot, ils devraient pas tarder à arriver.
4: Tu fais quoi ?
5: Hein ? Je creuse un trou à merde. Un trou pour la crotte. Un trou à crotte. Un trou pour chier. Pour les chiottes.
4: Ouais, des toilettes sèches.
5: Des toilettes sèches, c'est ça ?
4: Ouais. Je vais te donner un coup de main. Allez.
5: Quoi ? Non, arrête, non, c'est pas une jolie fille comme toi de faire ça. Wow.
4: J'ai grandi dans une ferme. Tout le monde devait participer.
5: Bah ouais, c'est normal.
4: Alors, creuser, ça me fait pas peur.
5: Je vois ça.
4: Tu creuses ou tu restes planté là en attendant que je finisse ?
5: Non, je vais t'aider. Je voulais voir.
4: Je vais pas y arriver toute seule.
5: Non, c'est sûr.
6: Oh, l'enfoiré, il lui fait creuser sa propre tombe. Il y a pas de temps à perdre. Tout le monde a son arme.
5: Je suis prêt.
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2: Aujourd'hui, je vais vous présenter une écrivaine chinoise, Tian Shui. Tian Shui est un nom de plume qui veut dire la neige sale qui refuse de fondre. Je vais vous parler de sa vie, une vie bien différente des nôtres, et ainsi répondre à une question qui tourne autour de cette autrice. Sa vie est rythmée par plusieurs événements catastrophiques qui ont marqué un milliard de vies. Tian Shui est née en 1953. Les plus connaisseurs se disent qu'elle a connu la période Mao. Et c'est bien le cas. Dans ses premières années, tout se passe bien pour elle. Ses parents travaillent pour un journal régional du Parti communiste chinois. Son père en devient même directeur à un moment. Elle a plusieurs frères et sœurs. Puis la campagne des sans-fleurs arrive. Qu'est-ce que c'est la campagne des sans-fleurs? Un fameux vers de poésie ancienne chinoise dit « Laissez éclore sans fleurs, entendez les cris de sans-école ». En chinois, on peut dire « Pa hua qi fang bai jia zheng ming ». Ici, on parle d'école au sens philosophique comme un courant de pensée. Mao voulait laisser les intellectuels, ici des fleurs, partager leur opinion sur son parti et ainsi créer des nouvelles écoles de pensée. Ils pensaient que les retours allaient être positifs, mais bon, les intellectuels avaient surtout beaucoup de critiques à faire passer. Le père de Tian Shui a fait partie de ceux qui se sont exprimés contre Mao. Comme des centaines de milliers d'intellectuels, son père et sa mère ont été étiquetés comme droitistes et se sont retrouvés dans des camps de travail forcés. Tian Shui avait à peine 5 ans à cette époque. Elle se retrouve à vivre avec sa grand-mère et sa fratrie dans une petite maison au-dessus d'une montagne. Après la campagne des sans-fleurs, vient le grand bain en avant. Mao souhaite alors à tout prix atteindre le modèle soviétique. Il décide d'industrialiser la Chine en masse. Le projet est titanesque, presque irréaliste. Il plonge la Chine dans une grande famine nationale. Les villages disparaissent, les champs se vident, plus rien ne pousse. Il fait construire des hauts fourneaux pendant que les enfants meurent de faim. Mao laisse entendre l'impensable. Quand il n'y a plus rien à manger, il reste nos morts. Heureusement pour Tian Shui, sa grand-mère s'y connaît en botanique. Pendant quelques temps, ils vivent ensemble de champignons et d'herbes. Tian Shui n'a que 9 ans. 9 ans et la faim lui colle déjà à la peau. Tian Shui et ses frères attrapent la tuberculose. La faim creuse l'estomac. Et la tuberculose creuse les poumons. Comment ne pas devenir folle? Mais pire encore, sa grand-mère meurt. La faim est insupportable. Alors la question devient insoutenable. L'ont-ils vraiment mangé? La réponse est... Nous voilà maintenant en 1962. Sa mère revient enfin d'un camp de travail forcé. Elle travaille à nouveau dans le journal régional et elle a même un logement de fonction. Tian Shui peut enfin aller à l'école. Mais, après quelques années, c'est la révolution culturelle. Qu'est-ce que c'est la révolution culturelle? C'est encore une idée du président Mao. En 1966, il décide de réformer la culture pour consolider son pouvoir. Il veut purger la Chine de tout élément capitaliste ou traditionnel. Ainsi, il plonge encore une fois la Chine dans le chaos. Pour le coup, cette révolution porte vraiment mal son nom. Elle est marquée par la fermeture des écoles et l'arrêt complet d'art sur une période de 10 ans, durant laquelle on peut entendre la même chanson tous les jours.

0: Autrement dit, sans le Parti communiste, il n'y a pas de nouvelle Chine. Pendant cette période, c'est plusieurs musiques de ce genre qui sont répétées à longueur de journée. Il n'y a qu'un seul livre autorisé, le petit livre rouge de Mao. Un seul genre de film, les opéras révolutionnaires. Une seule voix, la voix du parti. Plus de chansons à fredonner, plus de romans à dévorer, plus de films pour rêver. C'est 10 ans sans avenir, c'est une décennie, une génération, des millions d'enfants qui grandissent sans éducation, sans culture et sans liberté. Dans un territoire pourtant connu pour sa culture millénaire, mais vraiment, comment ne pas devenir cinglé en 10 ans? Pour Tan Xue, la tragédie continue. Son petit frère meurt noyé, sa mère retourne dans un camp, son père se fait humilier en public par l'armée rouge, comme des millions d'autres personnes. Tan Xue se retrouve à devenir un médecin aux pieds nus. Ce sont des agriculteurs formés en médecine chinoise qui sont envoyés dans des zones reculées pour soigner et faire de la prévention, tout en étant pieds nus. Être agriculteur en Chine, pendant la famine, est une situation particulièrement précaire, parce qu'il y a la collectivisation des terres. Avec la famille, ils n'avaient pas la même portion de nourriture. En gros, les cadres du parti avaient plus et les autres moins. Être formé en médecine, c'est plus de travail et de responsabilité pour le même salaire minable. Bon, cette situation ne dure qu'une année parce qu'elle est ensuite envoyée dans une usine. C'est encore plus de travail et de discipline, toujours aussi dangereux et précaire, mais au moins on est logé et nourri. Bien heureusement pour elle, il y a une bibliothèque dans cette usine. Entre gestes répétitifs et métallurgie, elle lit encore et encore et tombe amoureuse des livres et de celui qui deviendra son futur mari. En 1976, Mao meurt, la révolution culturelle est enfin finie. C'est le début d'une nouvelle époque pour la Chine. Son père est libéré, ils s'installent tous dans leur ville natale. Tan Xue ouvre un petit magasin de couture et entre deux petites confections vestimentaires, elle se met à écrire. Des histoires bien absurdes et cauchemardesques. Des corps qui se déforment, des villes puantes et sales dans lesquelles se transmettent des maladies incurables. Rien de très joyeux. Loin des contes de fées, les œuvres de Tan Xue sont des cauchemars réveillés. Reflet de sa vie personnelle, une vie cauchemardesque, banale, partagée par des millions. Pour ma part, je vous laisse donc avec un petit extrait d'une nouvelle autobiographique traduite par Françoise Naour et qui vous donnera peut-être une réponse à la question qui nous a préoccupés tout au long de cette chronique. C'était si sucré que cela aurait pu être le sang de grand-mère. Le sang aussi contient du sucre. Ainsi, nous bûmes sans sang. Et cela seul nous permit de prolonger nos jeunes vies. Ma grand-mère mourut, mais je n'en fus pas affligée.
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2: Ah, bonjour. 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
3: Tu veux briller à ta prochaine soirée? J'ai l'info qu'il te faut. Le tourisme, aujourd'hui on parle de tourisme, c'est une énorme source de revenus pour l'économie d'un pays. Pour certaines villes, c'est même nécessaire, sinon tout s'effondre. Et si ça s'effondre, bah, tu n'as pas d'autre choix que de réagir et de trouver de quoi rendre ta ville attractive. Et il faut trouver la bonne idée. Du coup, imaginez, vous êtes au Japon, dans une petite ville de Susami, dans la préfecture de Wakayama. Vous avez envie d'envoyer une carte postale, je sais pas, au hasard, au matinalier de Radio Campus Montpellier. Sauf que la boîte aux lettres de Susami, c'est pas une grosse boîte jaune qu'on trouve chez nous un peu partout. Tu ne la trouves pas non plus au bureau de poste du coin. Elle est à 10 mètres sous l'eau. Voilà, point, 10 mètres sous l'eau au fond du Pacifique. Donc hop hop hop, on se mouille un peu, on retient sa respiration. Allez, et on y va, hop, et on va poster la petite lettre à mamie. Voilà. Et voilà, on va jusqu'en bas.
4: 10 mètres, faut être athlétique quand
3: même. Ah, faut y aller, hein.
4: Ouais, ouais, faut.
3: Faut savoir qu'avant les années 2000, cette ville, qui vivait essentiellement du tourisme, s'est retrouvée un peu pris au dépourvu parce que les visites étaient en chute libre. C'est pourquoi, dans les années 1999, ils ont installé cette boîte aux lettres pour promouvoir le pèlerinage de Kumano Kodo. Et personne ne pensait que cette boîte

0: Puis, tous les 3 à 4 jours, il y a un employé qui fait pareil, qui remonte toutes les lettres pour ensuite les envoyer partout dans le monde. Et en vrai, je trouve ça plutôt cool.
1: Ah, c'est exceptionnel. C'est exceptionnel.
0: Ça a tellement bien marché que d'autres villes ont piqué le concept. On en retrouve donc à Taïwan, aux Seychelles et même en 2015 sur l'île de Pulau Layang. Désolé si je le prononce mal, en Malaisie, cette ville a installé sa propre boîte aux lettres sous-marine, mais à 40 mètres de profondeur.
2: Faut y aller en
0: tout
2: petit
0: ça
2: sous-marin.
0: Pour battre le record de Susami qui était à 2 10 mètres, et depuis ils sont donc dans le Guinness Book des records. Bref, je suis tombé sur cette info et je voulais vous montrer qu'une idée qui peut paraître bizarre ou même bête, parce qu'on est tous bêtes ici, selon Benjamin, a finalement été la bonne idée qui a fait revivre une petite ville japonaise qui était en train de sombrer.
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Bonjour à toutes et à tous et bienvenue dans Music Hall. Je commence vraiment à me demander si je vais arriver à court de mots ou d'artistes un jour. Mais en tout cas, en attendant, j'ai de quoi parler car aujourd'hui je vais déblatérer sur un artiste que je connais de nom, que je voyais plus ou moins dans mon viseur jusqu'à il y a 3 jours littéralement. Allez, parlons de Lof. Cet artiste, j'en ai entendu parler il y a un petit temps. À vrai dire, j'ai toujours entendu le pseudonyme de Harry Leff résonner dans mes recommandations musicales sans jamais vraiment sauter le pas. Pourquoi ? Je sais pas trop. Je crois juste que son nom de scène me donnait pas envie. Je sais, c'est ridicule et ça frise la discrimination musicale, mais je suis sûr que certains le font aussi. Ses débuts remontent à 2015, il avait alors 21 ans. Il se fera pas trop remarquer, mais il avait déjà une petite idée dans ce qu'il voulait créer. Une pop, oui, mais pas machinale ni industrielle, sans pour autant partir dans l'expérimental pur. Le résultat, il n'est pas tout à fait concluant au début, mais vous inquiétez pas, ça n'a pas tardé avec son single « I Like Me Better », où il raconte une rencontre amoureuse alors qu'il venait à peine d'arriver à New York. Le titre pourrait faire penser à une rupture, « Je vaux mieux que toi », tout ça, mais non, c'est l'inverse. Il s'aime petit à petit lorsqu'il se passe du temps avec elle.

C'est magnifique, si vous voulez mon avis, et vous devriez commencer à comprendre ce que je voulais décrire dans son style. On ressent la pop, hein, c'est indéniable, mais il a des samples de sa propre voix dans un style semi-agressif qui rythme le refrain. C'est clairement pas industriel, mais la signature pop n'est pas remise en cause. Et ça, c'était en 2017, alors vous imaginez bien qu'il va affiner son style petit à petit. Cette chanson, c'est encore sa plus connue et sa plus écoutée, elle a tapé la 27e place du Billboard 100 aux États-Unis. Ça paraît peu, mais pour un quasi inconnu de la scène, c'est exceptionnel. Et il ne s'arrêtera pas là, évidemment. Déjà, il va carrément être la première partie d'Ed Sheeran lors de sa tournée en 2018 en Asie. Genre la super classe. Bon, il a pas pu beaucoup performer, mais rien que symboliquement, c'est énorme. Et ça va le propulser à faire sa propre tournée, après tout, il a raison. Hein. Et à son tour, il prendra d'autres premières parties. La boucle est bouclée. Et son style s'affine. Il reste dans la même logique, mais il assume plus, tente des choses, et franchement, c'est de l'addiction. Hein. Son album de 2020, How I'm Feeling, est une représentation parfaite de ça. Il traite dedans des sujets les plus personnels, mais surtout le rapport particulier de la solitude en étant pourtant connu. La chanson Fuck I'm Lonely traite de ce moment particulier, où l'on réalise avec douceur la brutalité et à la fois que ouais, merde, on se sent seul un peu. On a beau avoir essayé de se voiler la face, on doit affronter une réalité qu'on s'avouait déjà qu'à moitié. C'est honnêtement magnifique. Mais la meilleure de cet album est la dernière, celle qui conclut ce journal intime, Modern Loneliness. Et c'est cette chanson qui m'a introduit à lui. C'est le magnifique algorithme d'Apple Music qui me l'a recommandé il y a alors bientôt 5 années. Et clairement, c'est pas une ode à Internet. Hein. Au contraire, on n'a jamais été aussi connecté à pouvoir discuter avec n'importe qui, et pourtant, on se sent plus seul que jamais.

Et au lieu d'en parler avec dédain ou de discréditer la solitude d'avant, il la modernise, la polie tout en lui conférant de nouveaux attraits. On cherche toujours le pic émotionnel et sensoriel, mais on ne sait plus vraiment s'arrêter. C'est un album qui signe pour moi sa qualité d'écriture et son style musical. Puis il est vrai, j'ai un peu arrêté de suivre ce qu'il faisait, jusqu'à très peu, où il a sorti un EP de chansons qu'il a écrit il y a très longtemps, mais qu'il n'avait jamais concrétisé en production. Nous voilà donc en face de

Songs I Couldn't Forget, composé de 6 chansons qui frappent par leur côté stripped back, teinté de réverbération et de simplicité qui ramène un côté plus vide et émotionnel. Mention spéciale à Insecure, qui trace la difficulté d'un homme à se conformer aux attentes de la société envers eux, et Sometimes, où l'amour que l'autre lui donnait lui a suffi à croire qu'il aimait en retour. On sent le poids des mots à chaque éraillement de voix, ça prend vraiment aux tripes. Comme quoi, moi non plus, je n'ai pas pu oublier notre cher Loaf. Apple Music a compris que j'aimais beaucoup. Eh bien voilà, on arrive à la fin. J'espère que vous irez écouter un peu de ce que fait Loaf. Je pense que tout le monde peut y trouver une petite pépite cachée. Moi, je vous laisse en chanson avec une de ses dernières, Ghost, tout de suite.

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2: Bonjour tout le monde, ce matin je continue ma lancée des festivités de Noël complètement loufoques et cette semaine on part pour New York. Comme le dit si bien Alicia Keys, il n'y a rien que l'on ne puisse pas faire dans cette magnifique ville et elle a bien raison. Je voulais vous parler du plus gros SantaCon, qui est un raccourci pour dire Santa Convention, pardon, excusez-moi pour mon anglais, du monde, qui aura lieu cette année ce samedi 13 décembre. Ce genre de rassemblement est aussi appelé Santarchy, la contraction de Santa Claus et Anarchy, ou encore The Red Menace, la menace rouge pour les non-anglophones. Et c'est bien plus instructif sur le programme. En bref, un SantaCon, ce sont des milliers de personnes qui se déguisent en Père Noël ou tout ce qui s'en rapproche et vont faire la tournée des bars de la ville. C'est donc un joyeux bordel, hein, désolé du terme mais j'ai vraiment pas trouvé plus poli, qui défile dans les rues de New York et par quelques milliers de personnes, j'entends environ 300 000 personnes, rien qu'à New York. Je ne compte même pas les autres villes anglo-saxonnes qui ont leur propre SantaCon. De nombreux participants à la SantaCon sont censés se soumettre à un certain nombre de règles qui sont expliquées sur le site officiel de l'événement, soit ne pas offusquer les enfants, respecter la police ou ne pas boire plus que ce que le Père Noël pourrait boire. Oui, oui, c'est une véritable règle. Donc on en est à dire à des milliers de personnes en état d'ébriété sur la voie publique de ne pas faire n'importe quoi, ce qui évidemment ne les empêche pas. Bah de faire n'importe quoi, hein, évidemment. J'ai quelques exemples. En 2019, un groupe de personnes se sont introduits dans un McDonald's habillé en Père Noël et ont uriné avant de s'évanouir à l'intérieur de l'établissement. Ou encore un bar de l'East Village, un quartier de New York, a été envahi par des Pères Noël complètement ivres qui ont brisé les vitres de l'établissement avant de voler des bouteilles d'alcool. Chaque année, ce sont des centaines de personnes qui se prennent une amende pour mauvaise conduite sur la voie publique. C'est devenu tellement inquiétant que certains bars n'acceptent plus les gens déguisés ce jour de peur des débordements. Le média new-yorkais The Eater décrit l'événement comme, je cite, un événement qui se dit caritatif, alors qu'en réalité c'est juste un jour où des milliers de potes bourrés terrorisent les rues de New York. Il y a quand même eu des manifestations anti-SantaCon pour essayer d'empêcher les fêtards de se retrouver, hein, on en est là. Le problème, c'est que les participants commencent à boire dès le matin et boivent pour la plupart sur la voie publique entre les bars. Dommage pour un événement qui se veut porteur de créativité et de charité. L'entrée est payante à 17$ si jamais vous faites un saut à New York ce week-end. Et les organisateurs récoltent l'argent pour les associations de charité qui changent chaque année. Ce genre de débordement crée le débat entre ceux qui prônent des valeurs anarchistes qui se moquent justement bien de la bien-pensance des festivités de Noël et les habitants qui sont exténués par une journée de débauche. Car oui, cet événement se base sur des valeurs des mouvements anarchistes de la jeunesse new-yorkaise comme un ras-le-bol des festivités toutes lisses où tu dois montrer à ta famille combien tu es parfait, avec le job de rêve et la petite copine qui met toutes les mamies d'accord. L'artiste de parodie Bob Rivers a d'ailleurs écrit une parodie de Here Comes Santa Claus, le transformant en There's Another Santa Claus, et ça donne ça.

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4: Bonjour à tous, bienvenue dans ma chronique « À n'y rien comprendre » où on essaie de comprendre les mots de l'actualité. La semaine dernière, nous avons vu la manière dont l'expression « réarmement démographique » utilisait le vocabulaire martial pour renforcer son emprise sur le corps des femmes. Cette semaine, je vous propose de voir le mot bimbo et qui accentue la violence que nous infligeons tous aux femmes. Est-ce que vous avez déjà entendu parler de ce mot bimbo ?
5: Évidemment,
6: oui,
5: malheureusement. Oui, en fait, plutôt dans un cadre négatif que autre chose.
4: Comment vous le définiriez ? Comment dans votre tête il est défini ce mot ?
5: Je pense que personnellement, c'est plus d'une manière, quand quelqu'un l'emploie, c'est d'une manière néfaste quand on voit une fille un peu dénudée, un peu trop maquillée, ou alors une fille qui s'est refaite chirurgie esthétique, qui se montre en fait et qui a pas peur de se montrer, qui déambule dans la rue comme ça, on dit ah, elle, c'est vraiment une bimbo en fait.
6: Et qui est assez qui est attribuée à une tenue légère et un peu provocante comme ça peut
5: être. Mais je pense qu'il y a une attitude aussi dans la tenue légère provocante.
6: Ouais, c'est ça.
5: Genre une fille qui est dans une tenue, genre un mini-shirt avec un crop top et qui va être toute renfermée sur elle, et une fille qui est en mini-shirt crop top avec un décolleté et qui va être juste là, marcher tête haute dans la rue avec ses lunettes de soleil, les gens ils vont se dire elle, c'est grave une bimbo en fait.
7: Je suis d'accord, et je pense que du coup c'est un aspect vraiment très négatif, et c'est un peu comme une insulte un peu de dire ça, quoi.
8: Oui, c'est vraiment un terme péjoratif pour le coup.
4: Dans votre tête, ça sonne vraiment péjoratif.
6: Ouais.
4: Alors, j'ai pris plusieurs définitions de différentes sources pour les comparer et voir un petit peu les éléments qui en ressortent. Du coup, selon l'encyclopédie Universalis, c'est une jeune fille à la plastique aguichante. Selon l'internaute, lui, il dit « Une bimbo est une jeune femme qui s'habille de façon provocante et sexy, qui aime attirer le regard des hommes et s'amuse à les séduire. L'archétype de la bimbo est une femme blonde à forte poitrine. Exemple, il y a beaucoup de bimbo dans les jeux de télé-réalité. » La définition du Robert, elle, c'est « une jeune femme à la féminité provocante et stéréotypée ». Ce qu'on peut retenir de ces définitions, c'est que déjà, on a affaire à des femmes. Est-ce que vous connaissez l'équivalent masculin de bimbo ?
7: Pas du tout.
5: J'aurais dit goujat, mais ça, je pense que c'est plus l'équivalent masculin de péripapéticienne.
4: En fait, j'ai fait des recherches et ça s'appelle un imbo. C'est surtout utilisé à l'ère des réseaux sociaux, mais en fait, personne ne connaît ce mot.
7: Personne l'utilise aussi, je pense.
6: Évidemment, personne ne connaît l'équivalent.
5: Romain, t'es trop imbo, en fait.
6: Je suis aguichant.
4: Ensuite, selon les définitions, la bimbo, elle est unanimement jeune. De toute manière, les femmes plus âgées, on les voit pas à l'écran, donc au moins c'est réglé. Et cela tourne presque uniquement autour du physique. Il y a la mention de la poitrine, de blonde, de plastique, mais surtout les définitions mentionnent la provocation. Mais ça, on y reviendra tout à l'heure. Est-ce que vous auriez des exemples de femmes à qui on a accolé l'étiquette bimbo ?
8: Pamela Anderson.
5: Pamela Anderson. Moi j'en ai une, mais elle est pas blonde. Je sais pas si ça marque dans l'étiquette.
4: Oui. Franchement, c'est temps qu'on leur accole cette étiquette.
5: Et je sais plus comment elle s'appelle. Nabila, je crois. Celle qui avait fait.
6: Oui,
5: parce que dans le côté télé-réalité et tout qui ressort, genre, je pense Nabila, souvent on l'a eu cette étiquette de bimbo.
6: Bah, celle qui a gagné Love Story.
7: Ah oui, qui est.
4: Et Loana.
5: Et même en vrai, Kim K.
4: Kim K. Britney Spears aussi.
5: Ah ouais ?
7: Oui, c'est vrai.
4: Ouais.
8: Et il y avait aussi. J'ai complètement oublié son nom, mais elle faisait les jeux de. Je me rappelle plus non plus.
6: Ah oui, la Roue de la Fortune.
8: Oui, je crois que c'était ça.
6: Victoria.
8: Mais le nom.
4: D'Aubert. Non.
8: Mais
4: non, ça, c'est
8: dans ses
4: étoiles.
8: Aussi, elle faisait aussi la publicité pour Château d'Axe ou Château
6: d'Axe. Oui, c'est vrai.
4: Ah oui. Dans Drag Race, ils l'ont imité. Mais oui, et du coup, vous parliez de Loana, et c'est. Si je parle de ce mot aujourd'hui, c'est parce que, bah, du coup, il est revenu dans l'actualité à l'occasion de la découverte de la mort de Loana le 25 mars dernier. C'était la première gagnante du Lost Story en 2001, une des premières gagnantes de télé-réalité en France. Considérée comme belle, elle fut beaucoup caractérisée comme une bimbo. Destinée à flatter le regard des hommes, son physique était scruté. Elle n'était pas invitée sur les plateaux de télé pour être entendue, mais pour être regardée. Un exemple révélateur de tout le mépris que la société réserve aux bimbos, c'est son passage sur TPMP en février 2024.
9: C'est-à-dire qu'en fait, Loana, depuis ce viol terrible, vous avez des problèmes de mémoire, d'élocution, c'est ça ? Vous avez fait une sorte de blocage sur la soirée, qui fait qu'aujourd'hui, vous avez du mal encore à en parler.
10: Moi, oui, parler viol, voir...
0: Et vous le faites exprès de parler comme ça, là, ou
3: non,
0: ça
3: non, pas du tout.
10: Dès que moi, je parle viol.
0: Mais non, mais je trouve ça surprenant. Bah, pardon.
4: Romain, je te vois choquée. Mais oui, c'est très choquant. Loana, elle venait raconter un viol dont elle fut victime peu de temps avant d'être reçue sur TPMP. Et en échange, on lui a asséné des moqueries sur sa manière de s'exprimer. Selon un podcast Le Mot sur France Inter en 2025, cette expression, elle est née dans le vocabulaire italien. Avec le mot bambino, qui désigne un enfant, un petit garçon. Pour l'instant, a priori, rien à voir avec le mot qui nous intéresse, à savoir la version petite fille du bambino, c'est une bimba. On se rapproche un peu plus déjà. Finalement, ce sont les Américains qui vont créer le mot, parce que si vous ne le saviez pas, pour la petite histoire... Une grande immigration italienne a eu lieu entre 1860 et 1920. Attirée par les promesses d'embauche dans les grandes industries créées par l'ère industrielle, quelques 4,5 millions d'Italiens émigrent alors aux États-Unis. C'est comme ça que le petit bambino traverse l'Atlantique. Le bambino américain, c'est plutôt un homme simplé, un peu bête, crédule, niais. Mais c'est dans les années 20 que le bambino, pas bien futé, pas bien méchant, se transforme en la bimbo. Une femme pas bien futée, mais très bonne aux yeux de la société. Encore, encore peu utilisé, c'est dans les années 50, une femme arrive, crève l'écran par son charisme et son regard assuré. Marilyn Monroe, c'est alors que les hommes dans la presse ancrent le terme de bimbo pour la qualifier, elle qui est considérée comme une beauté splendide tout en jouant des rôles de femme naïve dont la qualité mise en avant n'est pas l'esprit. Par la suite, la figure de la bimbo à la peau dure. Bon nombre de femmes médiatisées ont été catégorisées comme bimbo, comme on l'a vu tout à l'heure. Un terme utile pour bâillonner ces femmes. Le Monde explique que, selon le Haut Conseil à l'égalité entre les femmes et les hommes, la part de femmes à la télévision est de 42% pour 58% d'hommes. Une proportion qui baisse aux heures de plus forte audience à partir de 18h. D'autant que si elles sont parfois visibles, elles ne parlent pas pour autant, de leur taux de parole étant estimé à 32,7%. Tout à l'heure, je disais que dans la définition, la bimbo, elle est provocante, s'amuse à séduire, aime attirer le regard des hommes. C'est encore et toujours une manière de rejeter la faute des méfaits du système sur les femmes.
11: Mais moi, je veux faire l'amour ! Je veux faire l'amour !
4: C'était pas vraiment le bon extrait. C'était non mais allô quoi. Qui leur a adressé ces étiquettes? Romain, tu me fais rire. Qui leur adresse ces étiquettes? Qui se sent séduit? Qui regarde leur corps? Les hommes. Exemple tout bête, Loana est entrée dans le loft pour trouver l'amour. Ce n'est pas elle qui a mis en scène son corps. On lui a arraché et on en a dépossédé. Je veux aussi revenir sur le terme provocante. C'est un terme typique de la culture du viol. On l'entend dans tellement d'affaires. C'est encore une fois l'image d'une femme qui provoquerait un instinct animal masculin à faire l'amour, comme si ces messieurs ne pouvaient se retenir, victimes des méchantes femmes fatales, presque elles les forceraient à les désirer. Si on détricotait toute cette histoire, le discours médiatique serait, puisqu'elle choisirait d'être une des bimbos, en retour elle mériterait d'être moquée, ce serait le revers de la médaille. Aujourd'hui, la vague du féminisme actuel a repris en main cette figure de la bimbo, portée par la jeunesse, cette femme dont l'hyperféminité est puissante, aux commandes de sa vie, et surtout elle choisit comment elle souhaite se définir. Et si elle est une bimbo, elle va le porter fièrement, tout en prenant l'espace de parole qu'elle souhaite. C'était ma chronique à n'y rien comprendre, et on se retrouve la semaine prochaine.

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0: tout le monde, bienvenue dans notre émission Starting Block dédiée aux musiques émergentes à retrouver chaque vendredi sur le réseau Radio Campus France. Je m'appelle Margot et je sors tout droit de Radio Campus Amiens. Aujourd'hui, je vais vous présenter Nord Noir, un duo calaisien du genre Cold Gabber qui fait un sacré boucan. Bonjour à vous deux.
1: Bonjour Radio Campus.
2: Salut.
0: Alors d'abord, est-ce que vous pouvez vous présenter tous les deux, qui se cache derrière Nord Noir?
2: Moi c'est Yann.
1: Et moi c'est Nico. Nico c'est celui qui écrit et Yann c'est celui qui compose.
0: Donc vous avez tous les deux un rôle dans votre duo, comment vous partagez un peu la composition?
2: On occupe tous les deux la scène et oui, dans le processus de création en amont, Nico est sur l'écriture et moi plutôt sur la partie instrumentale.
0: Et c'est quoi du coup le Cold Gabber? Parce que c'est un style dont j'avais jamais entendu parler avant.
1: Ben nous non plus. En fait, c'est un petit mashup qu'on a créé parce qu'on avait des difficultés à se mettre dans une des cases qu'on nous demandait d'avoir. Étant donné qu'on a un style, qu'on pense faire un style plutôt hybride à la croisée des chemins, du coup, c'était pas évident de se retrouver dans une des cases et d'y s'y ancrer. Du coup, on s'est dit, bah vas-y, on crée le Cold Gabber, à mi-chemin entre des sonorités Gabber et des sonorités un peu plus cold wave sur certains morceaux. Finalement, on aurait pu parler de punk aussi, puisqu'on a une attitude relativement punk et qu'on aime bien ce qui est assez brut. Donc voilà, c'est vraiment pour dire de se mettre aussi dans une des cases qu'on nous demande avec ce qui correspond un peu le plus. C'est comme ça que c'est venu, quoi. Il y a le côté Gabber avec le côté un peu mélancolique, quoi, de la cold.
0: Et c'est quoi le gabber du coup?
2: Le gabber, je pense qu'on peut parler de BPM rapide, de gros okay. Kick et de rave ou de free. Fin...
1: Et des espèces de synthé aussi qu'on entend parfois particulièrement dans le gabber, de certaines mélodies aussi bien particulières. Ouais, je pense que c'est un peu ça le gabber. C'est aussi tout ce courant du coup qui vient des Pays-Bas et compagnie et de la Belgique et ces courants de musique électronique qui ont bercé un peu le nord de la France pendant un peu de temps quand même.
0: Parce que du coup vous venez de Calais, mm-hmm. Comment vous êtes formés, comment est-ce que vous êtes réunis pour faire ce duo?
2: On s'est rencontrés totalement par hasard dans une teuf à la base, donc c'est assez drôle cette histoire. Et en fait, on n'a pas commencé à créer de la musique directe quand on s'est rencontrés. C'est venu progressivement. En fait, c'est venu pendant le Covid à la base pour s'occuper. Nico écrivait depuis toujours. Moi, je faisais un petit peu de piano, mais voilà, sans plus. Et pendant le Covid, j'ai craqué Ableton pour m'occuper à la base. Et c'est un peu là qu'on a pu commencer à expérimenter des choses, du coup en posant des textes sur des instrus ou des tentatives d'instrus au début. Puis en fait, ça s'est fait un peu tout seul et naturellement, au fur et à mesure, on a fait écouter à des amis qui nous ont encouragés à continuer, à aller plus loin. Et ça s'est vraiment fait progressivement comme ça, petit à petit, un peu tout seul finalement.
0: Est-ce que vous voulez nous raconter un petit peu votre rencontre?
1: Oh bah ouais, on écoutait de la musique et puis on s'est regardé puis s'est rencontré, voilà. Je crois que ça se passe à peu près
0: c'est
1: comme
0: des,
1: ça.
0: C'est des regards qui se sont croisés et
1: ouais,
0: tout de suite
1: c'était... Ouais, ouais, c'est des regards qui se croisent et puis qui restent ensemble un bout de temps pour faire ce genre de chemin, quoi. Ouais, ouais.
0: Ça fait un moment que vous êtes à deux depuis le Covid du coup.
1: En tout cas on se connaît depuis bien avant, ouais. Et puis en tout cas le groupe s'est plutôt formé au moment du Covid, plus particulièrement au moment du... En fait, on a accéléré ça à la suite des confinements et compagnie, quoi. Mais en tout cas, c'est pendant le Covid que ça s'est passé, ouais. On est nul en termes d'années, alors on s'est compté.
0: C'est pas grave, c'est pas très important. Et vous bossez que à deux ou vous êtes plusieurs sur certains projets plus que vous?
1: Ça dépend les projets. On est rarement que à deux finalement. Le projet, il se bosse toujours avec une forme d'équipe. Nous, on fait partie aussi du collectif TEP à Calais, Tout est politique,
0: okay.
1: Qui est multidisciplinaire, pluridisciplinaire, et qui, du coup, nous a permis, sur plusieurs points, de faire évoluer notre projet. Quand on parle de live, eh ben, on ne fonctionne jamais, ou en tout cas très rarement, sans Thibaut. Thibaut qui est notre ingé son, qui fait aussi partie du collectif TEP, qui bosse aussi la musique et qui est là depuis le début du projet. On bosse avec Romain Olight qui fait aussi partie de ce collectif. Il y a Léonard aussi à la vidéo qui fait aussi partie de ce collectif. Donc oui, non, on est entouré. On est entouré également par d'autres personnes qui ont pas mal de compétences au sein de ce collectif ou ailleurs, mais en tout cas le projet ne se fait pas seul à deux, même s'il y a beaucoup de temps qu'on passe à deux aussi sur ce projet, quoi.
0: Et donc du coup vous faites partie de ce collectif depuis que vous vous êtes rencontrés, vous avez décidé de vous mettre dedans ensemble?
1: On faisait partie de ce collectif avant la création de Nord Noir en fait, et après s'être rencontrés, enfin ce collectif il est né après notre rencontre, hein, de toute façon, c'était des potes de Calais à l'époque où nous on était encore à Lille. Qui du coup ont créé ce collectif, et nous on les a rejoints quelques mois après, justement parce qu'on disait qu'il y avait quelque chose à faire avec ça et sur Calais, quoi.
0: Parce que donc vous venez de Calais directement?
1: Ouais, alors moi je viens de Outreau pour être précis, et Yann de Saint-Omer.
2: Mais j'ai fait mes années lycée à Calais, donc j'avais plein de liens quand même avec cette ville, c'est pour ça que je suis revenu là-bas.
1: Et moi j'y avais habité quand même aussi quelques années avant de partir sur l'île. De revenir sur Calais, enfin bref, on vit dans les villes du Nord, quoi, si c'est la question.
0: Et c'est quoi votre dernier projet?
1: Le dernier, c'est-à-dire celui qui va arriver ou celui qui est en train...
0: Ça dépend, tu peux nous parler des deux.
1: Ah, bon. On a sorti un petit remix il n'y a pas très longtemps, c'est 44 tonnes. C'était le premier son qu'on avait sorti, et il y a un des potes justement de ce collectif Tout est politique qui s'appelle Delix, qui avait remixé ce son pour s'amuser, quoi, hein, et puis on s'est dit bah en fait c'est vachement cool, vas-y on le sort, et voilà comment est sorti ce projet, parce qu'on avait juste envie de le sortir et de pas se prendre la tête, tant qu'on peut ne pas se prendre la tête à dire est-ce qu'on peut le sortir ou pas, vas-y on le sort, on se fait plaisir.
2: Pour les choses à venir, là on est en train de préparer notre EP qui sortira début 2026 et qui sera précédé d'un premier single, et on a tourné le clip de ce single la semaine dernière, donc tout ça arrivera début d'année, mais voilà, on prépare des jolies choses pour la suite.
0: Et l'EP, vous avez déjà un petit peu des sons qui vont aller dessus, vous savez comment il va s'organiser, ou c'est une surprise?
2: Oui, tout ça commence à être défini, on garde la surprise, mais tout commence à être plutôt clair pour la sortie de cette EP.
1: Ça y est, on y a bien travaillé, là on est clair dans nos têtes, tout est en prépa et ça n'a plus qu'à se finaliser, quoi, un peu, mais oui, on sait ce qu'il y aura sur cette EP.
0: Et ben on écoute tout de suite votre dernier son, du coup, 44 tonnes.

0: Qu'est-ce que ça dit de vous, 44 tonnes ?
1: 44 tonnes, ça parle des conditions sociales, en fait. Cette condition qu'on nous impose plus qu'autre chose, en fait, je pense. Je viens de la classe ouvrière. Et majeure partie de mes connaissances font encore partie de cette classe ouvrière. D'ailleurs, moi aussi quasiment, parce qu'on est des ouvriers de la musique à notre niveau. Mais en tout cas, ouais, c'est un peu dire, c'est un peu parler de tous ces corps qu'on a usés au boulot, de tous ces esprits, de tous ces cerveaux qu'on a lessivés avec du management à la con, avec des patrons qui abusent de leur pouvoir et qui en fait payent des misères, des gens qui donnent leur temps, donnent leur vie à des boulots qui servent plus à faire avaler de la bouffe à soi et à ses proches qu'à se remplir de bonheur, quoi. Ben, ça parle un peu de ça, 44 tonnes, clairement. Ça parle du pas de plaisir qu'on a à aller bosser et pourtant que certains politiques nous vendent comme un rêve. Je me souviens de Agnès Pannier-Runacher, là, je sais pas trop comment, qui dit dernièrement que ça doit être un rêve d'aller à l'usine. Ben non, c'est pas un rêve d'aller à l'usine pour plein de gens qui se tapent le SMIC et compagnie. Et en tout cas, moi, j'ai vu mes parents se tuer à la tâche. Et voilà, ça parle de ça, 44 tonnes.
0: Comment est-ce que vous décririez vos influences, vos inspirations ? Parce que vous avez l'air très attaché à vos origines.
1: Ouais, on l'est autant que Jules est attaché à Marseille, quoi. Tu vois, c'est un peu pareil, quoi, finalement. Alors nous, on en parle plus parce que c'est plus rare, je crois, que dans le Nord, on soit attaché aux trucs du Nord. Mais quand on, enfin, genre, un rappeur qui sort de Marseille, c'est normal qu'ils disent qu'ils viennent de Marseille, et on le dira partout, et c'est acquis, quoi. Nous, les artistes qui viennent du Nord, c'est parfois plus compliqué, j'ai l'impression, quoi, d'être fier de ça. Alors ouais, nous on est du Nord, on est fiers, on est même de Calais, on est fiers d'être de Calais, de cette ville entourée de barbelés, quoi.
2: On est ça.
1: Et on est ça, ouais. Et on le transmet à travers évidemment notre live. On transmet pas que ça, hein, je pense. On transmet plein de choses un peu différentes, On se focalise pas non plus que sur ça, mais ouais, on travaille beaucoup autour de la direction artistique des idées du Nord et de ce patrimoine-là. Aussi pour une autre raison. C'est que en fait ce patrimoine il appartient de plus en plus à des idéaux que nous on défend pas, qui veulent se l'approprier, et nous on se dit ben non, en fait toutes ces cultures elles sont communes et elles sont pas que à l'extrême droite, pour pas les citer.
0: Et donc du coup, est-ce que c'était ça aussi le but de Nord Noir, de montrer et de mettre en avant Calais et puis le nord de la France?
3: En fait, on n'a pas créé le projet pour créer un groupe pour militer. C'est pas vraiment né comme ça. Mais en fait, les thèmes sont très vite arrivés parce que forcément, on parle de ce qui nous entoure et notre environnement nous inspire directement. Et du coup, on en est très vite venu à cette forme-là. Mais c'était pas le souhait initial. Enfin, une fois de plus, les choses se sont fait comme ça, quoi, petit à petit.
0: Ça s'est glissé dans vos projets nature.
3: Ouais.
1: Mais en fait, c'est inévitable.
0: Ouais.
1: Mais à nouveau, comme les personnes qui viennent plus du sud vont parler plus du sud, et comme celles qui viennent de Paris ou de la banlieue parisienne vont plus parler de ça, quoi. On parle tous de ce qui nous entoure, de ce qui nous fait. Nous, on a pris le parti peut-être de s'appeler Nord Noir, et du coup, en effet, d'avoir ces têtes de géant, de parler, enfin, de mettre en image des majorettes, de forcer le trait carrément, ouais, parce qu'on est fier de ça et qu'on veut pas le négocier, quoi.
0: Alors aujourd'hui, on se trouve à la Lune des Pirates, cœur de la scène musicale aminoise. On sort un petit peu des studios Radio Campus parce que vous êtes programmé ici ce soir. Est-ce que vous étiez déjà venu à Amiens ou c'est votre première fois ?
1: Alors à Amiens, oui. À la Lune des Pirates, non.
2: Voilà.
1: D'accord sur la réponse. Ouais, non. Moi, je venais à Amiens. Tout à l'heure, en arrivant là, je me souvenais que je venais à Amiens quand j'étais gamin. J'étais venu vite fait. Et du coup, ça me berçait dans une espèce d'ambiance qui n'existe plus vraiment maintenant, mais avec, je voyais les lumières jaunes un peu de la ville et tout, et la ville la nuit là, en plein cœur de l'hiver dans ma tête, avec un peu de bordel quand je venais et tout. Et je sais pas, tout à l'heure en arrivant, je me suis dit, ah, mais en fait c'est pas trop l'image que je m'en faisais. Du coup voilà,
0: faut attendre que la nuit tombe.
1: Ouais, c'est ça, ouais.
0: Vous avez fait beaucoup de scènes déjà, et vous avez vraiment une bonne cote de popularité, on le voit sur vos réseaux, etc. Il y a vraiment de l'ambiance, vous mettez l'ambiance dans la salle toujours. Et qu'est-ce que vous diriez, quels sont les temps forts, un peu ceux qui vous ont marqué dans votre parcours?
3: Moi, je fais souvent le comparatif de notre premier concert dans une vraie salle de concert où c'était aux 4 écluses le

0: 15 septembre 2024. Donc c'était il y a en gros une grosse année.
1: Quelle mémoire.
0: Et c'est un peu la date virage pour nous, dans le sens où suite à cette date, on a pu un peu plus prétendre à jouer sur des SMAC ou des salles même. Enfin voilà, on sent, en gros c'était la première date d'une longue série. Je pense que ça a ouvert la porte à pas mal de belles choses, cette date aux 4 écluses.
1: Il y a aussi la première date à Paris, évidemment. Je crois que dans la tête des artistes qui sont de province, quand tu fais ta première date à Paris, t'es content. On avait joué au Trabendo, on était plutôt content. C'était une belle petite étape dans le parcours. Et puis les fois où tu joues un peu en région, dans des trucs un peu plus gros, quoi. Ouais, ça c'est cool aussi.

0: La direction artistique de vos clips est vraiment pas mal. On sent que c'est bien réalisé et surtout que vous avez des super beaux masques qu'on retrouve dans le clip du titre « Ma côté pâle » qu'on vient d'écouter. D'où sortent ces idées ?
1: De nos têtes,
2: hein, ouais, c'est ça. De nos vraies têtes, pas celles de géants, mais de nos vraies têtes. Ouais. En fait, on se nourrit à nouveau de ce qui nous entoure et puis on se dit juste, viens, on en fait un trip, quoi. C'est un peu ça, Nord Noir aussi. C'est un peu découdre nos réalités, nos tristes réalités pour en faire des espèces de trips un peu plus agréables à vivre et où on peut plus se déchaîner, quoi. Et du coup, c'est un peu ce qui existe dans nos trips, dans nos clips et dans nos trips. Le clip de Ma côté pâle, l'idée c'est se dire, bah, tu vois, ces majorettes, elles représentent vraiment ce Nord qu'à la fois on déteste en partie tous pour tous et toutes les mêmes raisons, en fait. Mais en même temps, il y a tout ce qui fait qu'on s'y lie et qu'on y est définitivement lié et qu'on pourra jamais laisser ça, quoi. Et du coup, ça représente ça avec ces personnages qui veulent nous imposer les masques de géants sur nos tronches et nous qui les fuyons. Et puis voilà, c'était aussi une manière de davantage présenter notre identité visuelle à l'avenir, justement aussi à travers ce clip-là. Et puis de présenter à travers les paysages les paysages qui nous entourent aussi dans le Nord, qui sont assez particuliers quand même.
0: De la côte d'Opale.
2: Ouais, de la côte d'Opale. Ouais. Bah alors de la côte d'Opale, tu vois, c'est bien sûr, c'est d'où le jeu de mots, mais en fait là le jeu de mots il est plus aussi sur c'est ma côte d'Opale, ça me fait de la peine, c'est aussi le rapport à cette côte qu'on a connue qui était plutôt accueillante, qui avait des valeurs humaines et sur laquelle maintenant on voit des kilomètres de barbelés. Encore cette semaine, ils ont construit un nouveau mur, je sais plus combien de millions d'euros ça vaut ce truc, mais où on construit des murs et compagnie. Par contre, sur les cartes postales, on va toujours te vendre la baie du 800 avec la petite mer, le fort d'Ambleteuse avec la mer.
0: Et la digue toute neuve.
2: Et voilà, et la digue toute neuve et tout et le dragon qui va bien, tu vois. Mais en fait, finalement, la réalité de cette côte, bah, c'est aussi celle qu'on vit nous. C'est pas du tout celle qu'on veut nous vendre au petit journal de TF1 là, quand ça passe un coup de temps en temps, tu sais.
0: Et comment vous avez construit vos masques du coup?
2: C'est pas vous qui les avez réalisés? Sinon ça ressemblera à rien.
0: Comment ils ont été faits du coup?
1: C'est une artiste calaisienne, Lana Ruelon, qui est céramiste à la base et qui est aussi plasticienne. Et on lui a fait une commande donc pour le clip de Ma côté pâle à la base. Et on lui a dit, est-ce que tu peux nous faire nos têtes, mais en géant? Et on est super content du résultat. C'est pour ça qu'on a décidé de l'utiliser pour autre chose que le clip. Du coup, on a gardé ça dans le visuel. Et on a un peu de mal à s'en séparer maintenant qu'on les a.
2: Non, on s'en séparera plus jamais. On dort avec.
0: Ils vous vont trop bien. Et vous avez fait d'autres clips? Quel autre clip vous avez fait
2: On a fait l'Averse en autre clip et là on vient d'en tourner un petit dernier ouais, pour le single à venir au mois de janvier.
0: Au mois de janvier, mais on l'attend tous. Ouais. C'est quoi la suite du coup pour vous cette EP?
2: C'est exactement ça la suite. c'est la sortie d'un single en janvier qui, on peut le dire, ce sera le titre « Pas mort ». Et puis il y a l'EP qui arrive avec des titres qu'on joue déjà et des surprises dedans quand même, des belles surprises je crois. Et puis à la suite de ça, et ben évidemment la tournée qui va avec. On va tourner un petit peu beaucoup, on l'espère en fait.
0: Est-ce que vous allez aller dans le sud?
2: Bah, c'est la grosse question. C'est la grosse question en vrai. Est-ce qu'on va dépasser la Loire? Tu sais, nous on se pose toujours cette question. Je crois que c'est notre limite pour le moment, la Loire, quoi. Tu vois, on a du mal à débloquer le stade en dessous de la Loire, mais on espère si les programmateurs de je sais pas moi, de Narbonne, de Bordeaux nous écoutent. On sait boire du vin. Bon, on boit pas que de la bière. On sait boire du vin aussi. Ouais.
0: Et des frites au vinaigre aussi, parce que vous décrivez cold gabber et frites au vinaigre.
2: Ouais,
0: j'ai vu ça tout à l'heure.
2: Ouais. Bah, frites au vinaigre, c'est une manière de dire. Tu sais, la frite, elle est tout le temps généreuse, blindée de vinaigre, un peu dégueu, mais franchement, tu la bouffes avec beaucoup de plaisir. Bah, c'est un peu nous, quoi. Tu vois, c'est un peu l'idée, c'est comme ça.
0: Faut ramener des frites au vinaigre sur scène bientôt.
2: Ah bah, j'en dis pas plus.
0: Ok, ben, on a hâte de voir vos actualités. Comment est-ce qu'on peut vous suivre?
1: Sur les réseaux classiques, sur Instagram, par exemple, Nord Nord Music.
2: Sur Meta et puis sur la route en fait aussi, du coup en suivant bien l'actualité des concerts.
0: Est-ce que vous avez un petit mot à ajouter pour nos auditeuristes à travers la France?
2: Eh bien non, juste on vous attend à la prochaine révolte quoi.
0: Eh ben, merci beaucoup d'avoir répondu à toutes mes questions, Noir Noir, c'était un plaisir. Et à bientôt, j'espère.
1: Bientôt.
2: À bientôt.

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5: Le 31 août 1974, à 0 heure, la loi anti-radio offshore promulguée par le gouvernement néerlandais entrait en vigueur. On assista à une seconde extinction des radios offshore. Certes, seulement 4 navires étaient concernés. C'est bien moins que l'hécatombe provoquée par le Marine Broadcasting Offense Act britannique du mois d'août 1967. Mais pour la seconde fois, la dynamique des radios offshore est stoppée net. Et même si pour la seconde fois Radio Caroline entre en résistance, on peut craindre que l'hostilité concrète des gouvernements d'Europe du Nord n'éteigne les velléités de se lancer dans l'aventure de la radio maritime. Que vont faire les équipes et les bailleurs de fonds de Radio Veronica et surtout de Radio North Sea International ? Les autorités néerlandaises surveillent particulièrement le Mebo 2 car des rumeurs circulent sur son possible ancrage près des côtes italiennes pour redémarrer des émissions de radio. Au Proche-Orient, Abinathan s'imagine apôtre de la paix entre Israël et les pays arabes et il espère que son navire et sa radio ouvriront une nouvelle ère d'entente. Il tente de naviguer dans le canal de Suez avec le MV Peace. Malheureusement, pour toute réponse, il n'obtient qu'indifférence et hostilité.
6: Maybe we can help to heal some of the wounds. Maybe we can help to remove some of the suspicions and fears. 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And we on these microphones will try to help to find a way out of this dilemma.
5: En août 1975, Radio Caroline débute la diffusion d'un programme enregistré à Berlin dans les studios de l'American Force Network. Cela relevait d'un arrangement entre Dennis King, un publicitaire, et Jack O'Brien, un des responsables de l'American Force Network. Pour Radio Caroline, c'est encore un moyen de contourner la loi. Si elle ne parvient à exister légalement, au moins elle existe médiatiquement en utilisant les studios de l'AFM. Nous l'avons dit, depuis l'entrée en vigueur de la loi néerlandaise, les ravitaillements et autres transferts de personnel depuis ou vers le Miamigo sont plus compliqués. Et les ports de plusieurs pays, Hollande, Belgique, France, servent de point de départ ou d'arrivée. Le ministère britannique de l'Intérieur, qui avait un peu relâché sa surveillance, est à nouveau sur le qui-vive depuis que le navire radio s'est rapproché des côtes britanniques. Mi-septembre, voilà plus de 8 semaines que certains DJ sont à bord du Miamigo et leur retour à terre s'avère compliqué. Avec les risques que cela comporte, il est tout de même décidé d'envoyer un canot partant de Brightlingsea pour faire la liaison. Alors que le canot fait route vers le Miamigo, un bateau de pêche jette l'ancre près du navire radio. C'était chose courante. Plaisanciers ou bateaux de pêche qui passaient près d'un bateau radio envoyaient souvent des messages de sympathie. C'est précisément ce qui se passa. Depuis le pont du bateau de pêche, des hommes firent des signes en direction du Miamigo. Lorsque le canot arriva et que certains occupants du navire radio embarquèrent à son bord, quelques photos furent prises depuis le bateau de pêche et les DJ prirent la pose. Personne ne se méfia et on pensa qu'il s'agissait tout simplement de fans venus rendre visite au navire radio. Mais lorsque la navette entra dans les eaux territoriales britanniques, elle fut prise en chasse par une vedette de la police. Les DJ réalisèrent alors trop tard que le bateau de pêche avait été un leurre et qu'il n'avait pas été pris en photo par des fans, mais par des agents du ministère de l'Intérieur britannique. À leur arrivée à terre, tous les occupants de la petite embarcation furent arrêtés et convoqués devant le tribunal de Southend pour infraction au Marine Broadcasting Offence Act. Le 6 octobre 1975, c'est le Maria Lovica, un petit bateau de pêche qui est arraisonné par la police néerlandaise à son arrivée dans le port de Stellendam. Une fouille révèle que le bateau transporte du matériel et des documents sonores provenant du Miamigo. Les deux propriétaires du chalutier sont à leur tour arrêtés.
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5: Le 8 novembre, secoué depuis près d'une journée par des vents de force 6 à 7, le câble d'ancrage du Miamigo cède sous la pression. Le bateau commença à dériver. Pendant près de 2 heures, l'équipage tenta sans succès d'installer une ancre de secours. À 18h20, Simon Barrett, qui était à l'antenne, lança un message demandant aux auditeurs de prévenir la direction de la station. Il se voulait aussi rassurant pour les proches à l'écoute.
7: 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We are in some difficulty at the moment. 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
5: Un peu après 19h, le Miamigo s'échoua au sud de Long Sound Head. Mais l'équipage crut qu'ils étaient au nord, car la nuit était tombée et ils n'avaient aucune visibilité. Les moteurs furent redémarrés et le capitaine mit le cap à l'opposé en pensant s'éloigner du banc de sable. Mais en réalité, il le longeait. Il lui fallut une demi-heure pour réaliser son erreur. Contactés, les gardes-côtes localisèrent l'emplacement du Miamigo et le capitaine tenta de lui faire prendre la bonne direction. Mais la mer était trop agitée. L'équipage essaya alors de fixer l'ancre de secours, mais sans y parvenir. Pendant ce temps, les émissions se poursuivaient avec des messages réguliers visant à rassurer les auditeurs et les proches.
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9: Where's the music here? 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
5: Comme on peut l'entendre, les DJ n'ont pas l'air plus impressionnés que cela par la situation dans laquelle ils se trouvent. Encore une fois, on a ici l'illustration d'un des aspects du phénomène des radios offshore. Être DJ sur un bateau émetteur, c'est un mode de vie très particulier, une expérience totalement unique. Il est clair que celles et ceux qui ont pu vivre cette expérience sont des individus à part dans le microcosme des médias. Tôt le matin du 9 novembre, l'ancre de secours put être fixée, puis une seconde ancre dans l'après-midi. Mais le Miamigo était immobilisé près de la bouée numéro 3 de South Edinburgh, au beau milieu d'une voie de navigation très empruntée. Il constituait un véritable danger. Le 10 novembre, le bureau espagnol de Radio Miamigo et de Radio Caroline demanda que l'on arrête les émissions jusqu'à ce que le navire radio soit ramené à son lieu de mouillage près de Nogdi. Depuis l'Espagne, on envoie

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1: Le 13 novembre, le bateau émetteur était rejoint par le ravitailleur. Une fois que la nouvelle ancre et des vivres furent chargés à bord, le ravitailleur tenta de remorquer le navire radio, mais il ne put le déplacer que de 800 mètres, et la manœuvre causa d'importants dégâts à la rambarde de pont. Un peu avant 11h du matin, sur la fréquence 259 mètres, Simon Barrett annonce le retour des deux stations sur les ondes.
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1: Dans l'après-midi, un remorqueur et un petit bateau de pêche jetèrent l'ancre près du Mi Amigo. L'un des membres d'équipage du Soria, le remorqueur, affirma que les deux navires étaient présents pour s'assurer que le Mi Amigo ne courait aucun risque. Mais à l'intérieur du navire radio, on commença à trouver cette présence un peu étrange. La suspicion se vit confirmée en début de soirée lorsque l'équipage put intercepter une conversation entre un occupant du bateau de pêche, se présentant comme un fonctionnaire du ministère de l'Intérieur, et la station radio des gardes-côtes de Northumberland, demandant à cette dernière de ne plus répondre au moindre appel du Mi Amigo. Les deux navires ne bougèrent pas de leur ancrage, alors que la nuit tombait. Dans le studio du bateau émetteur, on décida de ne pas fermer l'antenne à 2h du matin comme d'habitude, craignant la préparation d'une opération d'arraisonnement. C'est le lendemain, 14 novembre, vers 15h, que le navire radio fut abordé par une vedette de la police, avec à son bord des membres du ministère de l'Intérieur, exigeant de monter à bord du bateau radio et informant le capitaine que le Mi Amigo était dans les eaux territoriales britanniques. Le capitaine contesta l'accusation, mais fut tout de même contraint de laisser les fonctionnaires de la police et du ministère monter à bord. L'ingénieur du son de la station eut alors le réflexe de stopper la diffusion d'un programme enregistré de Radio Mi Amigo et d'ouvrir un micro dans le studio afin de faire vivre en direct aux auditeurs ce qui allait se passer. Il s'agit d'un document exceptionnel. Il est 15h01 et le micro a été coupé par l'un des policiers présents à bord. Les agents du département de réglementation de la radio du ministère de l'Intérieur entreprirent alors une fouille du Mi Amigo. Des documents ainsi que des bandes enregistrées sont saisies et 4 hommes de nationalité britannique sont emmenés à terre. L'événement est largement couvert par les médias britanniques et cela entretient la légende de la station.
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0: yesterday. Derek Grant, IRN.
1: Le 15 novembre, Caroline figure toujours en bonne place dans les informations, puisque les quatre hommes parmi lesquels le DJ Andy Archer sont inculpés d'infraction au Marine Broadcasting Offense Act.
2: And first we begin with the Radio Caroline story, and four men from the ship, all British, were due to appear at Southend Magistrates Court about half an hour ago, charged with contravening the Marine Broadcasting Act of 1967. 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
1: Les juges de Southend ont également pris une ordonnance autorisant la saisie du Mi-Amigo si le navire pénétrait encore dans les eaux territoriales britanniques. Il est clair que l'attitude du gouvernement anglais a beaucoup changé. Après le 15 août 67, le ministère de l'Intérieur britannique avait certes surveillé les deux navires de la radio résistante, mais étant persuadé que les forces de la station allaient s'amenuiser rapidement, aucune action n'avait été réellement tentée. Même les allers-retours du personnel entre la Terre et les deux navires qui étaient connus avaient été ignorés. Mais nous sommes en 1975, 8 ans après la loi anti-radio offshore, et Caroline est revenue près des côtes britanniques. La station a retrouvé un certain public et une culture des radios offshore est née. À Londres, au ministère de l'Intérieur, on imagine que d'autres bateaux pourraient à nouveau s'établir à bonne distance des côtes et faire renaître le phénomène. Le Mi-Amigo resta encore dans le canal d'Édimbourg jusqu'au 23 novembre, puis revient mouillé à Knockdee, à 27 km de Margate. Les transmissions reprirent le 26 novembre.
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0: La popularité des deux programmes Miami Go et Caroline peut se constater dans la presse anglaise, comme par exemple dans ce courrier d'un lecteur adressé au Daily Mail. The Daily Mail, lundi 15 décembre 1975. Je me sens obligé de protester contre la récente intervention et la fermeture forcée de Radio Caroline. Cela signifie que les auditeurs de rock sérieux devront se contenter des Bay City Rollers plutôt que d'un bon groupe comme Yes ou Pink Floyd. L'arme ultime des consommateurs pour aller ailleurs leur est refusée. Alors encore une fois, c'est Tony Blackburn ou rien du tout. P. Thomas, Liz Van, Cardiff. La presse française n'ignore pas non plus le succès de Caroline, car la station est aussi écoutée dans le Nord ou en Normandie, où on peut la capter. Le Monde, 22 décembre 1975. Les malheurs d'un pirate, revoici Caroline, par Martin Evan. On ne l'entendait plus sur les bords de la Manche, ni en Angleterre, ni aux Pays-Bas, ni en Belgique, ni dans la France du Norrois, de Dunkerque au pays de Caux. La fréquence 259 mètres demeurait muette. Une dépêche d'agence annonçait « Le dernier navire émetteur pirate, le Miami Go, a été arraisonné dans les eaux territoriales britanniques. Le Monde, du 1er décembre. » C'était triste. Toute une époque disparaissait. Et pour une histoire d'amarre rompue, Radio Caroline s'était tuée. Aujourd'hui, après maintes péripéties, le poste a repris ses émissions, au plaisir de ses auditeurs. Ce retour est accueilli dans une école du Pas-de-Calais par un joyeux « Vive Caroline ». Car le programme est apprécié par les jeunes, style « Music Machine », sans blablabla et sans politique. Quel bonheur! Exactement ce qu'ont envie d'entendre les enfants et aussi leurs pères, qui parlent d'un bel exemple de liberté d'expression. Bien que les présentations soient essentiellement en anglais et en néerlandais, les programmes musicaux ont une énorme audience. Cet auditeur fidèle habite près de Saint-Valery-en-Caux, Seine-Maritime. Il a suivi, presque heure par heure, les péripéties de l'abordage, puis de la libération de l'émetteur. L'auditeur au Normand racontera minute par minute aux journalistes du Monde les événements du mois de novembre, de l'échouage du bateau au redémarrage des émissions, en passant par l'épisode du micro coupé par les policiers. Même si la qualité de réception est moins bonne depuis la reprise des émissions, car le cristal de l'émetteur le plus puissant a été saisi, il n'empêche, cet auditeur comme d'autres reste fidèle au programme de Caroline et Miami Go.
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0: En mars et avril 1976, des essais de transmission furent effectués sur les fréquences 192 et 197 mètres en vue de reprendre la diffusion de Caroline 24 heures sur 24. Le 15 mai, la station diffuse en continu. Comme Radio Miami Go n'émet que de 6h à 19h, Caroline reprend sa fréquence. Ainsi, de 19h à 6h du matin, la station historique diffuse sur deux fréquences, 192 mètres et 253 mètres. Mais les autorités belges, britanniques et néerlandaises étaient bien décidées à compliquer l'existence des deux stations de radio. Ainsi, en mai, la justice néerlandaise passa à l'offensive et Radio Miami Go fut mise sur écoute afin d'identifier les annonces publicitaires. Les annonceurs étaient d'abord prévenus qu'ils contrevenaient à la loi et s'ils persistaient, ils étaient condamnés. Le problème est que la publicité sur Radio Miami Go et Caroline amenait de réelles retombées commerciales. Il fallut les premières condamnations en Hollande pour qu'un grand nombre d'annonceurs rompent leur lien avec les deux programmes radio. Au Moyen-Orient, Voice of Peace réussit à se maintenir en ondes. Et au début de l'été 1976, la programmation musicale évolue pour se tourner résolument vers des titres plus populaires, se traduisant par une augmentation significative de l'audience. Voice of Peace va aussi diffuser le célèbre programme de Casey Kasem, American Top 40, présent sur des centaines de radios aux États-Unis. Ce programme va permettre à la Voix de la Paix de toucher un nouveau public et en particulier les touristes anglophones en visite dans la région.
3: I'm Casey Kasem, this is American Top 40, and coming up next are the three biggest hits of the year. Silly Love Songs, Disco Lady, and Don't Go Breaking My Heart. But not necessarily in that order.

La station va enregistrer une spectaculaire augmentation de ses contrats publicitaires provenant toutefois exclusivement d'Israël, émanant à la fois de sociétés régionales que d'entreprises internationales présentes dans le pays. À cause de cet afflux publicitaire, la radio devra renoncer à déplacer son navire vers le port de Beyrouth pour une manifestation pour la paix. Elle ne pouvait s'éloigner de sa zone de diffusion pour ne pas nuire à ses accords commerciaux avec les annonceurs. L'abandon de ce voyage vers le Liban ne manqua pas de susciter des commentaires de déception. La première mission de la radio, militer pour la paix dans la région, étant visiblement devenue secondaire, subordonnée aux impératifs commerciaux. Peut-être embarrassé par cette situation, Abinathan déclara que les bénéfices maintenant engrangés par Voice of Peace seraient reversés à des organisations militantes ou humanitaires. La société Broadcast Placement Service fut créée à Londres pour décrocher des contrats publicitaires internationaux. À la fin de l'année 1976, The Voice of Peace était plus écouté que Kol Israël. Ceci poussa la radio publique à lancer son propre programme musical. Il fut à cette époque envisagé de lancer une chaîne de télévision depuis le MV Peace, mais la peur d'une réaction du gouvernement israélien qui pourrait aussi toucher la radio tempéra les ardeurs. Aucun programme télé ne fut lancé.

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3: Bonsoir chers auditeurs, bienvenue sur Rap Analyse, votre émission de rap underground. Vous êtes bien sur le 103 FM et sur Radio Campus Angers comme d'habitude. Ce soir, dernière émission de 2025, donc émission spéciale évidemment. 2025 se termine, donc il est temps de faire une grosse review de ces 12 derniers mois finalement. On va parler des artistes de l'année, des albums de l'année, des rookies de l'année et puis un peu nos prédictions sur l'année 2026, sur ce qui arrive, que ce soit du côté des membres de Rap Analyse ou du côté de la scène rap francophone. Mais avant ça, évidemment, comme d'habitude, on ne déroge pas à la règle, la chronique coup de cœur. Et on commence tout de suite avec Martin.
4: Alors,
5: il veut pas nous présenter.
6: Marc fait l'émission tout seul.
3: Ouais, j'ai oublié de vous demander comment ça va, messieurs, putain.
4: Bah, très bien, écoute.
3: Martin, comment vas-tu?
4: Excellent.
3: Parfait. Jules?
7: Super.
3: Tranquille.
7: Ouais, nickel.
3: Pierre, non. Pierre,
6: moins bien que d'habitude, apparemment. Ouais, non, malade. Je parlerai un peu moins pendant cette émission ce soir.
3: C'est des choses qui sont dures.
7: J'aime bien ta voix quand elle est comme ça, Pierre.
6: Ouais, je te remercie.
3: Yann, aussi. Comment vas-tu?
5: Ça va très bien, et toi? Moins malade.
3: Merci.
5: Toujours tout le temps malade, moi, mais.
3: Mais moins.
5: Mais moins.
3: Moins que Pierre, moi, finalement. Parfait. Ça fait plaisir. Bon, bref. Du coup, Martin.
4: C'est l'heure des.
3: Là
4: des
3: où j'étais. C'est ça, exactement, les coups de cœur. Et tu commences avec Limsa Dolneisha.
4: Alors, je vois que je partage donc ce coup de cœur avec Pierre aussi, qui est un peu plus branché Limsa que moi, je dois l'avouer. Mais je trouve quand même que là, le travail est fort sur donc Bitume Caviar Volume 2. Et moi, j'ai particulièrement aimé l'intro du projet avec une prod de Jean Jass, il me semble. Donc, on peut s'écouter ça maintenant. Berlingot.

0: 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À l'époque y'avait pas plus lâche que moi. 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
1: Voilà, donc vous en pensez quoi, les gars?
2: Écoute, sympa, hein. J'ai pas pris le temps d'écouter le Bitume Caviar volume 2, j'ai pas pris le temps, je sais que je devrais. Mais là, tu m'as donné l'eau à la bouche, finalement.
3: T'as l'air convaincu.
2: Non,
3: non, mais pareil. Pareil, pas pris le temps. Mais j'ai beaucoup aimé
1: Prenez
3: le volume.
1: Prenez ce temps, les gars.
3: J'ai beaucoup aimé le volume 1.
4: Ouais, ouais, excellent.
3: Je sais que Pierre aussi partage même avec moi. Mais non, non, mais là, j'aime beaucoup l'intro, en tout cas.
4: Bah moi, j'ai bien sûr aimé Bitume Caviar 1. Mais c'est vrai que le 2, je le trouve un peu moins... Après, j'ai pas pris le temps de l'écouter assez et autant que Bitume Caviar volume 1. C'est trop bizarre de vous voir me regarder pendant que je parle parce que ça se voit que j'ai une voix différente de d'habitude, mais c'est pas grave, je vais m'habituer.
2: Elle est très, c'est assez énorme. Très attirante cette voix, hein, j'ai envie de dire.
3: Très grave.
4: On verra pour les prédictions 2026. Hein. Non, je rigole. Mais en tout cas, moi, c'est un projet que j'ai bien aimé et c'est une théorie que je donnais à Marc. Vu que c'est un 10 titres et que c'est Bitume Caviar volume 2 et que c'est un peu un gros projet, je m'attends à une réédition, une deuxième partie, tu sais, qui sortira, je sais pas, dans un ou deux mois. Vu que c'est un 10 titres, je m'attends au moins à un 8 titres qui peut ressortir.
3: Mais ils avaient fait ça pour le volume 1, non? Ils avaient pas ressorti les sons bonus?
4: Ils avaient ressorti deux titres.
3: Ouais, de son bonus.
4: Un avec Kabaji.
5: Ouais, possible.
3: C'est combien de sons le premier?
4: Là, c'est le premier, je crois que c'est un.
2: C'est long.
4: 13
2: hein.
4: ou 18. Je regarde de suite.
2: C'est pas pareil.
3: Tu fais une belle échelle en tout cas.
5: Mais même toute la DA au niveau des pochettes, moi je suis très matrixé par les pochettes.
3: La cover est.
4: Ah ouais, là, la 15. Bah voilà.
3: D'ailleurs, je me suis fait la réflexion, on n'a pas fait cover de l'année.
2: Putain, c'est vrai.
5: Cover de... Mais ouais, mais ça aurait pas été évident de tout décrire.
2: Ouais, je pense que j'aurais mis Wallace Sliver.
4: Qui n'a pas sorti.
5: Forcément, forcément.
3: Ouais. Bon, bah.
5: Ouais, moi j'avais un autre titre aussi à vous proposer. Donc là. On traverse l'Atlantique, donc c'est un peu plus R&B cette fois-ci, avec beaucoup d'inspiration à la D'Angelo, paix à son âme d'ailleurs. C'est Red Veil qui a sorti Sankofa, et moi j'ai particulièrement aimé Brown Sugar en feat avec Smino, et puis on peut écouter ça maintenant.

0: Voilà, c'est tout pour moi, les gars. Qui veut prendre la suite?
1: Bah, je vais prendre la suite, merci Martin. Donc moi, mon premier coup de cœur, c'est un son qui nous vient direct du Japon. Donc l'artiste s'appelle YVN Lazy. J'ai peur de mal le prononcer, donc je vais le dire comme ça. Et le son, c'est Ouroboros.

0: Alors les gars, vous en avez pensé quoi de ce petit voyage?
1: Sympa. J'avais l'impression d'être... Waouh. J'avais l'impression d'être aux côtés de Félix...
2: Il n'est pas du tout au Japon, mais...
1: Ah merde.
0: C'est un peu raciste.
3: Il est en Chine.
4: C'est très limite de ta part. Là, mais...
1: Oh non. Oh, là,
5: oh le début d'émission Kata.
0: Je vous propose de passer direct au deuxième coup de cœur. Donc pour le coup, on va retourner en France avec un son qui s'appelle Bah ouais. C'est signé La Mascotte et c'est du très très lourd.

0: Là, j'ai mieux aimé. Là, j'ai plus apprécié.
1: Ça fait plaisir. Pour une fois.
2: Bon, allez,
3: Bon, bah,
2: continue.
3: Enfin, franchement, il y a eu un espèce de silence là qui on a tous
0: Faisant.
3: été
1: tous étaient choqués par le son, je crois, en
3: assez
1: fait.
3: captivés,
2: Ouais.
3: je dirais même.
2: Ouais, il est pas mal, ouais.
1: Okay.
2: J'ai aimé la ref à Malcolm, Dewey.
1: Ah, j'ai même pas, tu vois.
2: Ouais.
3: Moi non plus, je l'avais pas.
2: Ah, bah. Faut les avoir. Oh là là, les complicités de l'émission.
4: Et bah, je vais reprendre avec mon coup de cœur dans ce cas.
0: Ouais.
4: Bah, moi, c'est comme Martin, c'est du Isha et Limsa Donnay sur Bitume Caviar Volume 2, mais c'est pas le même son. Le son, c'est Abdel Malik et Wallen, et c'est l'entrée de Limsa sur le son que je trouve très très forte.

0: Et on enchaîne sans transition avec du coup ceux de Yann. Et là, je vois du Zamdan et ça me fait plaisir, donc je te laisse en parler.
1: Ouvert. Oui, bah bien évidemment, là j'étais gâté, je suis pas venu la semaine dernière, mais entre temps, deux vendredis d'affilée, deux feats où il y a Zam dessus, Zamdan. Le premier qui est sorti, c'est avec Husky, l'ancien membre de 9 de I. Donc je vous laisse écouter ça.

0: Alors les gars, je vois vos visages. Retour, avis.
1: Moi je trouve ça très bien. Moi, je suis pas du tout fan de Zamdane en vrai, mais là ça passe très bien je trouve.
0: Bah, les deux, j'ai bien aimé la chimie. Le clip aussi, ça passe très bien. Je vous conseille d'aller voir. Ils ont pris deux comédiens qui représentent eux quand ils étaient jeunes, dans les quartiers et tout ça, et c'est vraiment beau. Et ce qui est bon là, on...

artistes émergents ou déjà installés, mais qu'on entend beaucoup parler en ce moment, dont Guy de Besbar et aussi Zamdan, où il lui laisse l'intro en feat, et on s'écoute ça maintenant, ça s'appelle Belle Vie. Hey.

0: sympa. J'ai préféré ce son-là à celui avec Husky. Ouais.
1: Moi, je préférais l'autre parce que c'est plus The Man que j'apprécie. Mais là aussi, ça, j'ai bien aimé. Et même Mister You, sur le projet, j'ai écouté le projet en globalité et j'ai bien aimé. Donc, okay. Je vous recommande ça.
0: Là, tu vois, j'ajoute directement dans mes titres likés le son.
2: Oh là là.
1: Est-ce que t'as enfin une plateforme d'écoute?
2: Tu m'as écouté 30 secondes, il commence déjà à valider.
3: T'étais pas obligé de faire le sucer en vrai.
1: Ouais, c'est vrai que c'était pas obligé.
0: Messieurs, rappelez-vous que
1: Marc
0: dès que les nouveaux reviennent, vous êtes bench.
1: Dès la semaine prochaine.
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0: Et là, chers auditeurs, on va rentrer dans le cœur du sujet, dans le cœur de l'émission. C'est-à-dire la review de ces 12 derniers mois, ce qu'on a préféré écouter pendant l'année, chacun respectivement. Et on commence, première catégorie et pas des moindres, les projets de l'année. Et on rappelle, Pierre d'ailleurs, que ça va être très, très subjectif.
2: Oui, complètement subjectif, hein. C'est vraiment en fonction de ce qu'on a le plus écouté, de ce qu'on a le plus apprécié. Et c'est vraiment pas ce qui a le plus marché sur les plateformes ou autres, qui, donc, par les chiffres, c'est vrai que c'est le plus gros projet. Non, là, c'est vraiment... ce qu'on a préféré.
0: Ouais.
1: Et petite remarque, on a décidé de faire plaisir à nos deux Erasmus,
2: oui,
1: qui, qui ont été acteurs majeurs de cette année 2025. On aurait pu demander à Will Pio aussi.
0: C'est vrai, putain,
2: on n'a pas pensé.
1: Je sais pas si on pourra les avoir au téléphone, mais on vous le dira en tout cas.
2: On verra si on peut faire une petite surprise.
1: Leur projet. Mais en tout cas, leur projet favori, c'est les mêmes. Donc voilà.
2: Ouais.
1: Qui veut commencer?
0: Est-ce qu'on ferait pas chacun son top 3, chacun son top 2 et chacun son top 1?
1: Moi j'en ai l'inverse, 3, 2, 1.
3: Ouais, 3, 2, 1, ouais.
2: Oui, premier, mais chacun sien,
3: ouais,
2: 3, 2, 1.
0: Oui, chacun son top 3. J'ai
2: dit ça,
0: ouais,
2: genre,
1: peut-être dit l'inverse.
0: Ouais, ah merde, chacun son top 3, chacun son top 2,
3: ouais,
0: chacun
3: c'est
0: son
3: pas
0: top
3: mal.
0: 1.
3: Plutôt que tout le monde
2: ouais.
3: Dise 3 d'un coup.
2: Ouais.
0: Vas-y, ok. Pierre, du coup, je t'avais lancé. Ton top 3 projet, c'est quoi?
2: Et juste avant que je dise mon top 3, je peux peut-être dire les mentions honorables que j'avais notées.
0: Bien sûr.
1: Pas mal.
2: En fait, j'ai. En fait, comment j'ai procédé? J'ai regardé dans mes titres likés tous les sons que j'avais entre guillemets appréciés en partant depuis janvier. Et il y avait des blocs de sons, et donc c'était des projets que j'avais pas mal écoutés. Et donc j'ai fait pas mal de choix. Et donc en mention honorable, j'ai du Carway. J'ai Myro qui a sorti un excellent projet, hein, faut le noter. J'ai beaucoup aimé le projet de Bushy. Alors au niveau du rap, c'est pas si dingue. Mais les prods m'avaient mis une claque le jour où j'avais écouté, donc il était obligé d'être dans les mentions honorables. Et Bitume Caviar 2 qui est déjà présent dans cette petite liste alors qu'il est sorti très récemment. Et donc mon top 3, c'est l'album de J9, Harmony, qu'on a pu analyser dans cette émission. Et vraiment, c'est un album que j'ai beaucoup beaucoup aimé. Alors ma vision n'a pas changé depuis l'émission puisque... J'aime toujours pas les feats qui sont sur le projet, mais tous les sons solo sont toujours excellents. Et donc j'ai choisi le son 2000 Trap Baby, je crois, pour l'illustrer.

0: Sympa. C'est vrai que ça fait longtemps que j'avais pas écouté ce projet, on l'avait analysé. Moi, il m'avait pas tant marqué que ça. Après, je respecte ton choix, évidemment, mais.
1: Moi, je valide totalement le choix.
2: Ouais, je m'en
1: Un très bon top 3.
3: Pareil, mais c'est pour ça qu'il est pas dans mon top 3. Mais dans mes mentions honorables.
2: On t'écoute okay. alors.
0: Quels sont Yann, là, tu me fais une passe D, quelles sont tes autres mentions honorables?
3: J'ai mis Théodora,
0: Ok.
3: même si c'est une extension d'album. C'est pour ça que je ne l'ai pas mis dans le top 3, ce qui est logique. Jola Green, pour la DA autour du projet, le message et
0: Ouais.
3: surtout la forme. Sistry OG, j'ai bien aimé. John Morty, qui, j'en parle pas de plus, parce que je crois qu'il est dans pas mal de top. Bah, J9 aussi. Sheriff La Zone et les deux projets de Nino Casablanca, que j'ai bien aimé, que je mets en mention honorable. Et là, du coup, pour mon top 3, j'ai pas d'extrait parce qu'on a analysé il y a pas très longtemps. C'est un peu peut-être de la culture de l'instant. Mais culture de l'instant, mais aussi, j'imagine dans plusieurs années, je pense que je l'écouterai encore et ses autres projets aussi. Et c'est Sherry Pie, Titan.
0: Ok.
3: J'ai vraiment beaucoup aimé le projet. C'est. On le compara à Demo, le futur à Demo. Et vraiment, je m'en lasse pas. Et voilà, je sais que qu'il y a beaucoup de gens aussi de mon entourage qui s'en lassent pas. Et donc, j'étais obligé de le mettre.
0: Ok.
1: Et si je peux rebondir là-dessus, du coup, moi, Chéri Page, je l'ai mis dans mes mentions honorables. Parce que, en vrai, pour moi, c'est encore un peu tôt, tu vois. Le projet vient de sortir, c'est encore frais, donc j'attends de voir dans quelques mois comment ça sera, est-ce que je
3: Ouais.
1: l'écoute encore, etc. Et du coup, je continue avec mes mentions honorables. J'ai aussi mis Jim Legacy. Donc ce mec, c'est un anglais en fait. Si vous connaissez pas, il a sorti Black British Music.
4: T'es hors jeu, mais on accepte.
1: Et. Oh, dit-il. Quoi qu'il en
0: Non.
1: soit, ouais. Non, je reviens pas le culot. Ok, bon, bref. Du coup, voilà. Bon, de toute façon, ça, on s'en fout. C'est mes mentions honorables. Et du coup, mon top 3. Que j'ai choisi, c'est un artiste qui s'appelle Kawa, qui a sorti le projet 2019, et il me semble que j'ai un extrait pour le son.
0: Yes, je crois qu'on a ça.
1: Non.
0: Et non, c'est
1: C'est
0: pas
1: vrai.
0: lui. C'est J3. Pierre,
1: Voilà.
0: tu es le GOAT.

0: j'avais pas de maison secondaire à ça.
1: Ouais, donc je vais poursuivre. T'es d'accord, Jules?
2: Ouais, vas-y.
1: Ok, parfait. Donc, je vais vous expliquer, moi, pourquoi j'ai choisi Mania de Hamza en top 3. Simplement parce que j'ai aimé beaucoup d'albums, mais je trouvais que la direction était toujours un petit peu fausse. Ou en tout cas, donc moi, dans mes mentions orales, j'ai Six Trick Love, j'ai Serran, j'ai Gapman, Baby Nilou aussi. Baby Nilou qui a sorti un très très très bon album.
2: Off Season Baby ou La Couleur de ma Toile?
1: La Couleur de ma Toile.
2: Ah, je préfère l'autre.
1: Ah ouais?
2: Ah ouais.
1: Ah non, le feat avec Prince Wally est quand même assez exceptionnel.
2: Mais je le trouve, Off Season Baby, je le trouve plus mieux travaillé, genre, je sais pas comment dire. J'ai beaucoup aimé La Couleur de la Toile ou de ma Toile, je sais plus, bref.
1: Il y a le fil avec le fil avec
2: plus estival et tout, tu vois.
1: Ouais. Ouais ouais,
2: après il y a vraiment des
1: après tout c'est ta cam, les trucs est un peu
2: Ouais. Mais genre tu sais La Couleur de la Toile ou de ma Toile, je sais plus. Il y a Shaun White qui est bon, il y a Lonzo, il y a le feat avec Gapman. En vrai, il y a vraiment des bons sons, tu vois.
1: Bah ouais, ouais. Bref, je trouvais que moi, c'était un peu faible en termes de direction artistique pour le mettre sur le top 3. Et je me suis posé une question, c'est cette année, finalement, on a eu beaucoup de projets de rappeurs aguerris, on va dire, avec une grosse fanbase. Et en fait, j'ai trouvé que beaucoup étaient ratés. Je sais pas si vous partagez mon avis.
3: Moi, je suis d'accord, mais je rajoute même Hamza dans la liste. Hein.
1: Mais justement, Hamza, pour moi, est celui qui a le moins raté.
2: Ok.
3: Ouais, il a le moins raté, mais...
4: Est-ce que ça va en top 3?
1: Ouais, c'est ça. Ça mérite un top 3 parce que, justement, la case top 3 a été blanche très longtemps quand j'ai cherché, du coup, à trouver ce top 3. Et je pensais que... Enfin, je pense toujours que finalement... peut-être qu'il mérite, étant donné que c'est le top artiste qui a le moins déçu cette année. En tout cas, moi, j'ai eu de grosses déceptions en 2025 sur beaucoup de monde. Hein.
4: On déplace.
2: Ouais, n'hésite pas.
4: On va déblaser.
1: À deux têtes comme ça, ça... Bah, Josman, par exemple.
4: Ouais, c'est vrai.
2: Et il a sorti une réédition, non? Du dernier truc.
3: Ah ouais, déjà?
2: Genre 2-3 sons, je crois.
3: Ah ouais.
2: Si mes souvenirs sont bons. Bref.
4: Fallait copier.
1: Et puis bah, c'est tout, j'ai pas d'extrait pour Hamza. Donc
4: ma marque, je crois, n'a pas fait son top 3.
2: Non, j'ai pas fait mon top 3. Moi j'ai en fait c'est un peu ce que tu disais Martin, c'est-à-dire que top 1, top 2 assez facile pour moi, et après tout le reste, tu vois, ça se bataille, il y a pas vraiment de d'album qui ressort de fou. Moi en mention honorable, j'ai Henri Bleu, Celestino, j'en ai beaucoup, hein. Gene, Yanis, Kirwe, MT7, Femtogo, Petite Sœur, etc. Et du coup, en top 3, j'ai Maïro, La Fièvre, parce que je me rappelle, première écoute, ça m'avait mis une tarte, ça m'avait choqué. Je trouve que la forme et le fond sont vraiment extrêmement bien travaillés.
1: C'est très rock, il me semble, hein. Non?
2: Rock?
5: Il y a un son rock, rock qui est très bien fait.
2: Ouais.
1: Non, mais quand je dis rock, c'est l'inspiration, quoi. C'est, ça reste durable, évidemment, mais...
5: Non, il y a une prod vraiment rock, ouais. Mais sinon le reste des prods reste du
2: classique. Non, mais non, c'est pas du tout classique, justement, c'est hyper varié. Genre, Hôpital, il a fait un vrai.
5: Oui, non, mais je veux dire, c'est pas du rock.
2: Ah non, par contre, non.
1: Ah non, je disais pas ça.
2: Que le son de nuit qui est rock.
5: Oui.
2: Mais tu vois, il y a une variété, une diversité d'influences, de flow et tout, qu'il a ramené.
5: Avec Nils Schack, si je dis pas de bêtises.
3: Ouais, ça.
2: Qu'il a ramené, qu'il a retransformé et qu'il a remis à sa sauce. Vraiment, excellent son. Excellent album plutôt. Du coup, il mérite pour moi sa place de top 3. Voilà.
5: Je poursuis avec mon top 2 dans ce cas.
2: Vas-y, on passe au top 2.
5: Tu l'as cité dans tes mentions honorables.
2: Ah.
5: C'est l'album de Femtogo, de Petite Sœur et de Néofront.
2: Okay.
5: Qui m'a beaucoup marqué, que j'ai beaucoup écouté quand il est sorti. Ce qui est assez bizarre, parce qu'on en avait parlé dans le moment des débats. C'était un
4: très bon débat, ouais.
5: Parce qu'on avait... Ouais, c'est vrai. Parce qu'on était un peu en mode, l'album n'est pas fait pour être entendu, mais on avait quand même ce besoin de l'écouter. C'est assez spécial. Et moi, il y a un son qui est beaucoup revenu, c'était Le Môme. Alors, c'est un son solo de Femtogo, ce qui est bizarre que j'ai relevé ça pour un album commun, mais en tout cas, c'est celui que j'ai envie de vous faire écouter ce soir.
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0: 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Et donc ouais, c'est un projet que j'ai beaucoup apprécié, que j'ai décidé de mettre dans mon top 2. Toi Jules, t'as mis quoi en top 2?
1: Alors moi, mon top 2, c'est le projet de Six Trick Love, Before the Rain. Donc pas celui qui est sorti en début d'année, mais l'autre là, le plus récent. Je sais que ça fait pas l'unanimité dans le studio.
2: Moi j'ai beaucoup aimé. Hein.
1: Ouais, toi... T'as beaucoup aimé Martin, mais je crois que Marc...
0: Non, moi je suis pas le plus grand fan. Marc non plus. Ouais.
1: Qui... Marc et Pierre, vous avez pas trop aimé.
3: Excuse-moi.
2: Qui se prend un petit verre d'eau, magnifique.
3: Ouais.
1: Le projet de Clough.
3: Ah ouais, non. Ouais, non, perso, ça m'a pas du tout. Et pourtant, je l'ai écouté un peu de fois, tu vois, mais je sais pas. En fait, je le trouve grave. Comment dire ?
1: Répétitif.
3: Ouais. Et en fait, tu vois, les sons n'ont pas de. Tu sais, en fait, c'est pas mauvais, ouais. Mais y a rien de transcendant. Genre, tu sais, t'es pas en train de. C'est linéaire, je trouve, sur la durée. Après, c'est que mon avis. Hein.
2: Compréhensible.
1: Non, mais en vrai, en fait, ça m'étonne pas que tu dises ça parce que moi, il y a plein de projets que vous faites écouter, genre Kéroué et tout. Tu vois, j'ai exactement la même impression. Et je pense, en fait, il faut écouter à plusieurs reprises et tout pour vraiment distinguer un peu la différence entre chaque son.
0: Ouais. Puis c'est aussi si ça te parle ou ça te parle pas. Hein,
3: oui, ah ouais, c'est, vrai, c'est ça. Aussi. C'est pas ce qui me parle. Tu vois, je suis pas auditeur friand de Six Trick Love, Six Trick OG et tout. Tu vois.
0: Pareil pour toi, pour Kéroué.
3: Mais je peux comprendre qu'on aime. Ça. Je comprends tout à fait que tu le mettes dans tes. Dans ton top, tu vois.
1: Mais du coup, j'ai pas d'extrait, j'en aurai un après pour Parfait. Mes sons favoris. Donc, okay. Je laisse la parole à Martin, Yann, Marc.
4: Comme tu veux. Vas-y, prends le relais. Ouais.
2: Donc, moi en top 2, et là, je crois que personne l'a cité, et c'est quand même passé à la trappe complètement, les médias n'en ont pas du tout parlé.
0: Et pour une très bonne raison, je crois.
3: Je pense
0: hein.
3: que c'est
2: alors là, franchement. Légitime. Franchement, là, franchement, vous m'étonnez parce que c'est exceptionnel ce que Benjamin Epps a fait cette année. Et je le dis, j'abuse même pas, je maxe rien du tout. L'Enfant Sacré de Bellevue et la partie 2, parce que je crois, il me semble que la partie 1 était sortie peut-être fin 2024 ou début 2025. La partie 2 est incroyable, franchement. Hein. Et franchement, bah, je vais rien à dire. J'avais l'impression de revenir dans les années 2000, 90. Avec une espèce de fibre à la NAS, j'ai envie de dire, mais cette fois-ci... Non mais vas-y, arrêtez les gars. Non mais je vous promets qu'il va le faire son feat avec NAS. C'est bon ou pas?
1: Allez, balance l'extrait.
0: Moi je vais foutre l'extrait. Hein.
3: T'as intérêt.
2: Allez. Hey, 613.

0: Bon, alors, vous connaissez maintenant L'Enfant Sacré de Bellevue partie 2, mais aussi, donc mon top 1. Mais du coup, on va en parler plus tard, pas de problème.
1: C'est pas grave.
0: Aucun souci.
1: Bref, du coup, ouais, l'extrait qui nous a pas convaincus. Hein.
2: J'ai failli m'endormir, franchement, les gars.
0: En même temps, comment vous voulez que vous convaincre en 30 secondes?
3: C'est
0: il
3: vrai.
0: Faut, il faut laisser non. un peu le temps.
2: Alors, un bon son peut nous convaincre en 30 secondes.
0: Oh, c'est quoi ça? C'est ta vie, mais.
2: Bah, c'est réel.
0: Mais franchement, mais moi, ça honnêtement, aujourd'hui, ça me saoule les titres qui font une minute.
3: Mais mets les pieds dans le plat, t'as raison.
0: Mais non, une minute 40, une minute 50.
2: Par exemple, t'écoutes une exclue, frère. T'écoutes une exclue et t'es
0: bah, par l'exclue. Ouais, c'est vrai que c'est Ran quand il lance des petites exclues avec Mexico Dro, j'aime beaucoup.
1: Voilà, merci. Le son de Zandan que Yann il a mis, tu vois, j'ai aimé en une minute, tu vois. Et je l'ai mis dans mes coups de cœur. Là, c'est pas le
3: mais
1: cas.
3: C'est ce qui te reproche, attention.
1: De quoi
3: ouais, c'est vrai. Que de l'avoir mis dans tes coups de cœur en 30 secondes.
1: Ah, c'est un reproche.
3: Mais c'est pas très grave.
1: Oui.
3: Yann, ton top 2. Je prends ta place, Marc, de présentateur, je lance.
1: Pas grave.
4: Et t'as bien raison. Pour mon top 2, c'est un projet que j'ai l'impression qu'on va jamais analyser sur cette radio. Alors qu'il est excellent. Et même, certes, c'est peut-être de la culture d'instant, mais j'aime trop cet artiste. Et j'étais obligé de le mettre parce que, comme vous avez dit avant, j'avais pas vraiment. Genre, je défilais, comme tu disais, mes titres likés.
3: Oui.
4: Ah, mais je me disais, bah non, ça mérite pas un top 2, ça mérite pas un top 3. Du coup, je pars sur l'Esram, Malvado. Et je vous avais fait écouter Banana Kush la dernière fois, et là je vous fais écouter un autre extrait.
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1: Donc voilà, bah c'est bien, il manque le top 2 de Marc, mais il n'est pas là.
2: Donc c'est vrai que c'est assez fou ce qui se passe.
3: Fait chier ce mec quand même.
2: On va prendre son petit verre d'eau, c'est pas.
1: On va meubler.
3: Mais non, mais tu sais ce qu'on peut faire.
1: Ah, on peut parler des autres.
3: Oui, voilà. Ouais. Non, on
1: va te essayer des autres.
4: De Sacha et Félix.
3: Oui, c'est ça que tu voulais dire.
1: Voilà, c'est ça.
3: Parfait.
1: Bah, c'est bien ce qu'ils ont mis les deux mêmes projets, en, bah, même les trois, hein, top 1, top 2, top 3. Pour ce qui est du troisième, ils ont les deux mis Sheriff La Zone d'MVP. Et pour top 2, donc encore une fois, on va pas en parler tout de suite, c'est Jeune Morty, éponyme. Et je pense que Jules en parlera plus tard.
4: Ouais, j'en parlerai.
1: Mais il y en a un qui est revenu.
5: Salut.
1: Donc, donc maintenant, il peut nous parler de son top 2.
4: De mon top 2. Ouais, top 2, je retrouve. Ouais, c'est top 2 pour moi, c'est Le Double. Je sais pas si vous êtes si vous connaissez.
6: Ouais mais
3: si bien sûr,
6: okay. Je suis pas trop branché.
4: Il a sorti Southside Therapy. En vrai objectivement c'est pas le meilleur mais subjectivement moi j'ai trop kiffé. Pierre, j'ai un extrait si tu veux.
1: Et on va voir si en 30 secondes
3: tu l'as l'extrait.
4: Ah non mais non, je suis un gag, pardon. Non,
3: oui, mais c'est pour ça que j'étais en train de le mettre.
4: Ouais, excuse-moi. Ouais, et bah ouais fit cohérent de les sons solo vraiment très bons, les prods très étoffée, très forte. Je propose qu'on se lance Frère Taille Beat pour que vous voyez un peu de quoi je parle.

0: là que ça commence.
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2: Et on passe pas sans transition pas sur Frère Type Beat de Le Double à l'eau. Top 1 de l'année, album préféré de l'équipe. Et je passe la parole à Yann.
3: D'abord, je vais je vais énoncer ceux des gars qui sont pas là. Comme ça, au moins, leur collectif. Top 3 est fait. Les deux, c'est.
4: Ça pareil. M'avait marqué.
5: Ils se foutent de la gueule du monde quand même.
3: Du coup, leur top 1 à Sacha et Félix, c'est mon top 3. C'est Sharipa et Titan. Donc.
2: Les deux, c'est ça?
3: Ouais. Bah, tu peux.
4: Les deux ont exactement le même.
3: Ouais, c'est le même top 3.
4: Le même classement, ouais.
3: Et ils disent qu'ils s'aiment. Et,
2: ah, ils ont. Putain, ils ont le même classement. Oh, les guerres.
3: Et du coup, pour mon top 1, bah, quelle question, en 2024, c'était mon top 1 aussi avec Solsad. Là, ce sera Zanan Harm, comme disent pour le dire bien. Donc, je trouve
5: comme disent les, bon, pas de suite, pour ne s'arrête pas à la faire.
3: Ah, l'émission catastrophique.
5: Ouais, ça deux fait. Heures de montage après.
4: Ouais. Pas couché.
3: Tant mieux. Pour un extrait, j'ai choisi pas un son commun du projet qui ressort le plus. C'est Bleu Demain que j'ai choisi de vous faire écouter.

0: Et on enchaîne tout de suite avec celui de Pierre, le top 1 de Pierre et mon top 1, qui est le même que Yann en fait.
1: Et ouais, bah c'est le même.
0: On a les trois le même.
1: Et je pense, tous les trois, comme Sacha et Félix avaient Cherry Pine, on a l'album de Zamdan.
0: Exactement.
1: Un album que j'ai beaucoup aimé. J'ai pas mis d'extrait.
0: Ah.
1: Parce que l'extrait que j'ai choisi de cet album-là, il sera pour mon son de l'année.
0: Okay.
1: Si vous avez déjà écouté l'émission plusieurs fois, je l'ai mis en coup de cœur, je l'ai mis en son en entier. Vous verrez tout à l'heure, mais
0: yes.
1: c'est un son que j'aime beaucoup.
0: Est-ce que j'ai le temps de mettre un son ou pas de moi de mon son préféré?
1: Comme tu veux.
0: Hein. De Zamdan. Mais ouais. C'est vrai qu'il a fait, qu'il a quand même fait l'unanimité.
1: Bah, pour moi, pendant que je cherche le son, on peut en parler très vite fait, mais. Pour moi, c'est un meilleur projet que Soul Sad. Enfin, en tout cas, je le préfère,
0: largement.
1: En tout cas. Je sais pas s'il est meilleur, mais je le préfère.
2: Ouais. Pour moi, ouais. C'est pas son... Non, n'active pas les deux micros là-bas. C'est pas son meilleur. Pour moi, ce sera toujours Couleur de ma peine.
0: Ouais.
2: Mais c'est top, oui, c'est le top 2, même si, bon, là, encore une fois, les transitions sont tellement excellentes. Même les choix d'instruments, etc. Bah, la musique de Zamdan, en général. Mais, ouais, je suis d'accord. C'est meilleur que Soul Sad, et je trouve que c'est un... C'est une suite logique et c'est bien qu'il n'a pas attendu 2-3 ans pour sortir un projet.
0: Mmh. Et voilà. D'ailleurs, il va le défendre en concert. Là, il fait une tournée. Là.
2: Devant nous deux.
0: Oui.
2: Devant nous deux à Nantes.
0: Ouais.
2: En avril. Rembourse-moi.
0: Attends la paye.
2: Et voilà. Ouais, on va aller le voir. Et surtout, là, c'est vraiment que sur cet album-là.
0: Ouais.
2: Et apparemment, c'est la première fois qu'il va le performer outre festival. Donc après, de voir la setlist
1: au Grand Festival, il l'a très peu fait quand même.
0: Ouais, j'étais dégoûté.
2: Ouais, bah là il va, apparemment c'est vraiment que ça, je crois.
0: Ouais, parce que tant c'est le nom de la tournée, je crois c'est Rama, un truc comme ça, genre.
2: Ouais, le spectacle.
0: Ouais, Rama le spectacle, donc ouais, ça va être full Rama. Et d'ailleurs, en parlant de la tracklist, de la setlist, moi j'ai un son qui ressort énormément dans ces combien de titres, 15-16.
1: 16.
0: Dans ces 16 titres, c'est Je t'aime qui vraiment m'a mis une tarte et que...

0: Marc, tu peux nous en parler, tu sais vraiment pas dire je t'aime?
1: Si si.
2: Je sais, la relance.
1: Ouais, la relance est pire que celle de Martin, j'ai envie de dire. Bref. On enchaîne.
0: Top 1 des gars.
1: Du coup, top 1 des gars. Quel est l'album de votre année 2025?
2: On l'a déjà un peu cité. Moi, c'est vraiment Six Trilogy. Avec donc, je sais pas si on dit comme ça, mais Six Stressé, peut-être l'album.
3: C'est ça.
2: Alors, autant la réédition, qui est même pas tellement une réédition, là, qui est sortie en fin octobre, j'ai pas du tout apprécié. Mais alors, cet été, ce qui était sorti en juin, là, exceptionnel. Je l'attendais pas du tout à ce niveau-là, vraiment. Je crois que sur l'album, on est presque à. C'est au moins un 15. 15 sons, hein, au moins.
3: Hein. Ouais, un peu moins peut-être.
2: Ah ouais?
3: Ouais, je dirais un peu moins.
1: 13.
3: Ouais,
2: je sais pas, mais il y en a très peu que j'aime pas. Franchement, je crois que l'album, j'ai vraiment tout aimé. Donc voilà, moi ce que j'ai retenu, c'est surtout y a Ruiné forcément. Il y a aussi il y a Solo Dolo, mais je vais en parler après. Moi ce que j'ai vraiment aimé, c'est Briller en feat avec Lucci. Mais aussi Jeff Bezos. Hey, 613.

0: Du coup, je pense que je vais enchaîner directement avec mon top 1 personnel. Donc, je pense que vous vous en doutiez un peu.
1: On s'en
0: Moi,
1: doutait.
0: mon top 1, c'est éponyme de John Morty. Voilà, c'est un projet qui a vraiment marqué mon année. Et John Morty tout court a marqué mon année, mais ça, on en reparlera un peu plus tard. Et du coup, pour un peu illustrer ce projet, j'ai décidé de mettre le son court.

0: Quel son.
1: Excellent.
2: Quel projet aussi. Plaisir. Tu me fais plaisir, Marc.
1: Quel projet.
2: Parce que franchement, ce son, ouais, c'est le meilleur en vrai d'album.
0: Meilleur de. Ah, ça se discute par contre. Parce que Oasis. Oasis ouais. Plata.
2: En fait, c'est pour ça. Les gars, le projet, il est trop bon. Genre, il y a trop de bons sons, vraiment.
0: Ouais, je suis d'accord.
1: Je suis d'accord.
0: Mais c'est surtout son arrivée, tu sais, tout ce qu'il y a autour du personnage et tout, genre c'est trop.
1: Ouais. Oasis.
2: Genre quand
0: Oasis, c'est l'intro.
1: Ouais, c'est l'intro. Ouais.
2: Quand il paye pas ses prods et tout.
0: Ouais,
2: j'aime trop.
0: Pas cool.
1: Ouais. Mauvais payeur. Passons maintenant à la deuxième catégorie.
0: Yes. Le temps tourne.
1: Le temps tourne. Merci de trouver mes mots. Passons maintenant à la découverte de. Non! L'artiste
0: de l'année, selon nous.
1: On a été assez.
3: On était clairement tous d'accord.
1: On est tous d'accord. Ouais. Tous, sauf Marc.
0: Et.
1: Mais du
2: Marc
1: coup...
2: est gênant, je crois.
1: Donc, Pierre, je te laisse en parler.
4: Ouais, bah écoute, moi j'ai décidé, donc on a décidé tous de mettre quasiment, sauf Marc, comme on le disait, Théodora. Parce que pour le coup, artiste qu'on apprécie écouter. Et qui est vraiment forte, qui a vraiment déclenché un sacré truc. Et pour moi, c'est presque incontestable qu'elle mérite ce trophée rap analyse. Hein. Attention, pas non plus grand-chose.
1: Elle ne recevra jamais parce qu'il n'existe pas. Parce que
4: n'a pas les fonds.
3: Non, mais il y a aussi un truc, c'est que au-delà de la musique, tout ce qui se dégage culturellement, c'est trop fort. C'est pour ça, moi, je suis pas. Honnêtement, moi, j'écoute pas de fou Théodora. Hein. Oui. Mais on est obligé, en quelque sorte. De la mettre à cette position-là, tellement elle influence.
2: Puis l'ascension, elle est folle en vrai.
3: Ouais, genre, la musique.
1: Elle était à la rue il y a un an et quelques.
4: Au rue peut-être, mais.
2: pas mal.
0: Pierre, même malade qui fait des sacrés vannes, bravo. Bravo pour la perf.
1: Voilà, mais ouais, artiste de fou que je vois au Zénith de Nantes.
0: Et
3: dis donc, tu t'en fais des concerts
1: J'en ai chance.
4: Tu l'avais pas vu au GP Explorer aussi.
1: Si. C'est en très bonne compagnie.
0: Non.
4: Ouais, c'est vrai que bon.
0: Bon, on se lance.
4: Ouais, je nous faut un extrait de Théodora. Yes. Ou pas. Vas-y, bah, j'ai choisi un meilleur nous parce que j'en parlerai un peu après. Parce que voilà. Super.

0: Est-ce que je dis mon artiste préféré, on enchaîne avec nos découvertes de l'année, on va.
1: Attends, ouais. Mais t'étais premier degré ou pas?
0: Ah oui, par contre, oui, je me suis premier degré.
1: Parce qu'il y avait quand même écrit « Objectif la famille ».
0: De quoi?
1: Entre parenthèses, le plus objectif possible, en gros.
0: Ah, ouais, après, c'est vrai que Théodora, je dis pas... Ouais, pour moi, en vrai, objectivement, oui, c'était Théodora, mais subjectivement, moi, je dirais que c'est Rilo. Allez-y, insultez-moi, vous avez le droit.
2: Bah, ta gueule, et on va passer à Sacha et Félix.
3: Ouais, faisons ça direct.
2: Sacha, il a mis KLM.
0: Et là, personne l'insulte.
4: Si, on l'insulte oui, aussi, on l'insulte évidemment. Aussi,
2: ouais. Moi, je préfère l'insulter de face. Et après, on a Félix, la rafleuse. Qui a mis la rafleuse.
1: Non, la rafleuse, c'est pas honteux en vrai.
2: Et je pense que Simeon aurait mis ça aussi. Ou la Mano.
0: Ouais, il aurait
1: peut-être. Ah, ouais. J'ai pensé à Nono Lagrinta aussi.
0: Ouais.
1: En vrai, bonne année, surtout avec Paris, ça l'a fait décoller et tout.
2: Ouais.
1: Mais ouais.
2: Bon, on oublie cette catégorie.
4: Ouais.
0: Ok. Découverte de l'année maintenant. Là, on va essayer d'être concis, on va vous mettre, on va vous dire notre top 3, chacun, je pense, parce que c'est plus pertinent pour cette catégorie, avec à chaque fois un son parmi les trois découvertes. Et du coup, Jules, t'es le premier qui apparaît sur mon doc, donc je te laisse la parole.
1: Alors du coup, moi, mes trois découvertes de l'année, le premier artiste, il nous vient de Côte d'Ivoire, donc il s'appelle FR2D, j'avais déjà fait écouter dans mes anciens coups de cœur, je sais pas si vous vous rappelez. Après, on enchaîne avec Sinner. Sinner qui est un artiste anglais, du coup, et qui, en fait, pour vous expliquer, il reprend un peu la drill, sauf qu'il reprend à sa propre manière, et franchement, le rendu est très très bon. Et ma dernière découverte de l'année, c'est Love Lunatic, qui est présent sur le projet de mon média, Underground EXO. Donc voilà la petite promo au passage, le projet End of Summer Volume 1. Et du coup, je vous laisse écouter le son. C'est pas ça.

0: Bon bah du coup je comprends que ça peut un peu vous faire bizarre, ça change de Kerouet, Jean-Jacques, etc. J'ai vu Marc kiffer, Pierre un
1: ouais,
0: peu moins.
1: Moi j'ai bien kiffé.
2: Oh pas pardon, j'avais pas mon micro d'allumé. Je disais que j'avais bien aimé.
0: Ah ouais.
2: Et la prod j'aime bien. Bah après c'est très...
3: Ouais le sample est incroyable. Hein.
2: C'est très rempli mais j'aime bien.
1: Ouais rempli ouais c'est le bon mot. T'as passé les oreilles mais en vrai c'est méchant.
0: Ça régale les gars.
1: Let's go. Et bah on enchaîne avec les miens du coup. Moi j'ai un petit top 3, c'est Ino Casablanca. Du coup qui a sorti Tamara et Extasia. Moi j'ai préféré Tamara perso, je l'ai découvert avec ça. Et un bon projet qui m'a accompagné sur le début de l'année. Ensuite on a Tisma qui a sorti un EP avec Guy de la Fonsdal et un EP avec le chroniqueur sale. Très très lourd aussi. Et puis Gal qui a sorti un petit EP qui s'appelle Du caverne pour mon chat en début d'année. Et puis là il a sorti Jeune beurre de la fontaine volume 2. Jeune beurre de la fontaine volume 2, j'ai pas trop aimé. Mais par contre... Du caviar pour mon chien, j'ai adoré. Et le son que j'ai préféré là-dedans, c'est Je vis, je meurs la nuit. Pierre.
4: Après, tu casses les couilles, il va pas faire tes extraits.
1: Oui. Non, c'est pas. C'est,
4: on l'excuse, Pierre, pour il mon est malade.
1: Chien. Ouais. Pierre qui a une gastro, si je puis me permettre.
2: Pas la bonne maladie.
1: Ah merde, t'as quoi?
2: Grippe. Ah. Je vis, je meurs la nuit.
1: C'est ça.

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1: Merci Marc pour cet extrait. Je sais pas si j'ai écouté personnellement. Mais passons à mon top 3. Personnellement, bah, j'ai mis Chéri Pie, un peu logique. Par rapport à son projet, tout ce qu'on a dit avant. J'ai mis Timar aussi. Pourquoi Timar? Parce que. Fort petit clin d'œil au gars et ce qu'on a écouté à Salou. En majorité, c'était Timar. Mais celui que je voulais mettre en avant, c'était Najm, un artiste marocain. Qui est dans l'entourage de Zamdan et qui je trouve très très bon, qui est un peu dans le même univers. Et là, on va écouter leur feat ensemble qui s'appelle Obsess.

0: Je voulais juste rebondir. J'ai bien aimé quand il a fait un petit clin d'œil à Zamdan, du coup. Je suis un complié
1: Donc
0: comme
1: c'est Zamdan
0: février.
1: qui a mis 28 jours, 9 février, ça?
0: Ouais, je suis un complié comme février, il a dit.
1: Ouais, c'est ça, mais genre
0: Et du coup, ça...
1: c'est pas une ref en vrai.
0: Non, mais c'est un.
2: Si,
0: Bref,
2: pour
0: un
2: le coup, je
0: son.
2: pense que c'est une
0: Si, si, si,
2: dédicace.
1: c'est
2: C'est
1: une
0: un
1: ref
0: son
1: à
0: de
1: couper comme
0: Couleur de ma
1: février.
0: peine.
1: Ils se connaissent ou pas?
0: Ah oui, mais c'est le feat, c'est un feat, en
1: Ah,
0: soi.
1: c'est un
0: Il
1: feat!
0: se... bah, il fallait
1: Ok,
0: m'écouter.
1: my bad, j'étais à côté
0: Ils
1: de la
0: sont
1: plaque.
0: très proches. Ils sont potes depuis l'enfance.
1: Ok,
0: Ah bah.
1: je savais pas du tout.
0: Et donc maintenant, on passe à qui? Qui l'a pas
1: Martin!
0: fait? Martin?
2: Moi, ça va être très très rapide, étant donné que bon, bah, moi, il y a eu Ino Casablanca, j'avais beaucoup aimé lors de l'analyse qu'on avait faite donc sur son album,
1: Ok.
2: qui m'avait, j'avais vraiment, c'était une très belle découverte. Donc le deuxième, c'est un Suisse, et là, on retourne en Suisse, mon pays finalement. Et je partage aussi ce coup de cœur avec Pierre, enfin ce coup de cœur, cette découverte avec Pierre, c'est Haciel.
3: Oui, excellent. Il a d'ailleurs été nominé comme meilleure révélation suisse de l'année.
1: Ouais. Bravo à lui.
2: Rien que ça, franchement, c'est...
3: Non, c'est fort, c'est un super artiste, hein. Il a complètement tout explosé, il a sorti un EP récemment qui a très très bien marché, hein. 4 titres si je dis pas de bêtises.
1: Ouais, je crois.
3: Et non, franchement, c'est un super artiste. Et
1: T'as mis quel
3: c'est...
1: son, Martin?
2: Moi, j'ai pas mis de son, justement.
0: Mais ce Pierre a peut-être un extrait de lui.
3: Bah, j'en avais un, mais du coup, vu
0: Tu
3: qu'on
0: veux
3: a...
0: faire l'autre?
3: Ouais, je préfère l'autre.
1: Vas-y.
0: Bah, vas-y.
1: Et bah, pas de soucis.
3: J'enchaîne, du coup?
1: Yes.
3: Ouais. T'avais peut-être pas fini, Martin?
2: Non, c'est tout bon. Moi, j'avais
3: Ok.
2: que ça.
3: Et bien, dans ce cas, moi, ma vraie révélation de l'année, ma première, en plus de Haciel, c'est bien sûr Nobody Likes Birdy, que j'aime beaucoup, qui a sorti deux projets cette année. Je vais en parler une deuxième fois dans la soirée, après, parce que je vais en parler dans mes sons les plus que j'ai préférés cette année. Mais là, c'est un son que j'ai déjà mis un coup de cœur. Cette année, donc de Nobody Likes Birdy, je vais retrouver le nom parce que ça c'est pas très professionnel de ma part. C'est, pardon, Sors de chez toi ma gueule que j'ai décidé de mettre pour illustrer cette découverte avec Nobody Likes Birdy.

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1: Que j'ai beaucoup apprécié cette année. Et Yann, est-ce que je te laisse dire les révélations des gars?
2: Ouais, on va pas les faire parce que Marc les a supprimés du doc.
1: Bah, je vais les faire parce que j'ai la page imprimée. Donc les révélations de l'année, donc c'est Yayade, Jamso et JSKN pour Sacha. Et pour Félix, c'est Bedri, KLS et Cherry Pie.
3: J'ai failli mettre Bedri par contre.
4: Ouais, même moi, j'hésitais vraiment. Ouais. Mais après, il a pas sorti de projet. C'est peut-être le petit bémol sur son année. Mais l'année prochaine, peut-être. Hein.
3: Ouais.
2: Maintenant, les gars, on passe à nos sons de l'année.
5: Yes, les sons de l'année, messieurs, dames. Yann, tu as du Zamdan, évidemment, mais t'as pas que ça.
2: Oui, j'ai joué la Green, je savais pas quoi choisir dans son projet. Je me suis dit, j'étais obligé de le mettre. Et en plus, j'avais fait son Olympia. Et j'en ai sorti Renault Scénic, mon préféré à écouter. Mais sur scène, c'était vraiment impressionnant. Et du coup, c'est pour ça que je l'ai mis dans mon son de l'année. Du coup, après, je l'ai vraiment beaucoup écouté. Mais sinon, en deuxième position, j'ai mis Sisre Oji. J'ai mis deux sons. C'est surtout pour la transition. C'est Sur ma tombe, plus pourquoi, elle me demande. Donc, on peut s'écouter ça tout de suite.

0: Et pour ce qui est de mon top 1, bien évidemment, un son de Zamdan. J'ai pris pour moi le meilleur son du projet, qui est nul autre que Beretta.
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0: Quel son, encore une fois.
1: Mais vraiment. Mais je crois que Pierre a un autre son de Zamdane dans son top.
2: Bien sûr, j'en parlais tout à l'heure quand j'ai décidé de mettre l'album de Zamdane en numéro 1 et que j'avais pas mis d'extrait. C'était pour ce moment. Puisque dans mes 3 sons de l'année, j'ai beaucoup réfléchi. Il y a un son que j'ai mis en mention honorable. Je sais que vous n'allez pas me rejoindre, mais parce que moi, c'est un artiste que j'aime bien. C'est Bekar, et qui a sorti le son 2K17 que j'aime beaucoup. Mais pour rentrer dans le top 3, j'en parlais. Nobody Likes Birdie. Le son Raté ta vie. C'est un son que je trouve très très fort. J'ai déjà eu l'occasion de le mettre plusieurs fois dans cette émission, mais franchement, j'aime beaucoup. Et le second son que j'ai choisi, c'est pas Zamdane, Zamdane étant numéro 1, c'est le son Drôle d'oiseau d'Isha, que j'aime beaucoup énormément également. Et donc, je vous laisse écouter un extrait.

0: quasiment tout le temps. Des fois quand j'écoute.
1: Et Yann, est-ce que t'as vu le doc? Est-ce que t'as vu mon numéro 1 ou tu l'as pas vu et tu serais capable de le deviner?
2: J'ai pas vu le doc, mais c'est Zandan Deviant, on s'écoute ça tout de suite.

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1: Rien d'autre qu'un déviant. Déviant qui vient aussi dans mes mentions honorables, comme beaucoup de sons de Rama. Mais du coup, là, j'en ai trois autres. Ça va être Krimidji, des étoiles plein les yeux. Bon, chez vous, c'est une jeune artiste de Marseille, je crois. C'est vraiment lourd. Ensuite, Six Trioji, Ruiné. Parce que genre, pour moi, c'est le son de l'été. Genre, même s'il a tourné sur TikTok et tout, genre, j'ai toujours pris plaisir à l'écouter. Genre, je me suis jamais lassé. Et puis, en numéro 1, un gros son qui tabasse, c'est Rilo, UFO. Et on s'écoute ça tout de suite.

0: Du coup, je vais directement enchaîner avec mes sons de l'année. Donc, il y en a deux pour lesquels j'ai pas mis d'extrait. Déjà, il y a Cours de John Morty, du coup, que j'ai fait écouter tout à l'heure, quand je parlais de mon projet de l'année. Il y a aussi Paris, du coup, de Nono La Grinta, qui pour moi a vraiment marqué une période de l'année.
1: Très fort.
0: Paris, après la LDC, déjà, ça a explosé et tout. En vrai, c'était trop méchant, vraiment, c'était dans le thème et tout. Donc, j'ai trop kiffé cette période. Et du coup, tout à l'heure, j'ai parlé de Clough. Et là, j'ai un petit extrait, c'est 4 sorties de peau. On s'écoute ça.

0: Donc voilà pour mon premier son de l'année que j'ai voulu retenir. Et le deuxième, Martin en parlera un peu après. Je sais que ça va lui faire plaisir.
1: Et oui.
0: C'est Kololo de Ricky Bishop et Limsa. Et Slim K, excuse-moi.
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Donc c'est vrai, Jules, c'est assez, ça a aussi marqué mon année cet été, surtout Kololo, donc Slimka en feat avec Ricky Bishop. Moi aussi, je vais vous parler de donc deux autres morceaux donc qui sont sortis en single cette année, notamment The King qu'on a vu au Shabada à Angers. C'était assez énorme et j'ai vraiment pris une claque. Je connaissais le morceau un peu avant, mais ça m'a vraiment fait le j'ai réécouté en tout cas ce morceau-là. C'est Gucci Mane en 2013 et on écoute.

Ouais, donc j'ai aussi beaucoup apprécié un autre morceau, donc, et là c'est, cette fois-ci c'est un peu différent parce que c'est Sheriff Lazone et c'est un artiste normalement que j'écoute pas forcément honnêtement, mais c'est pareil, donc il y a Nemo qui est sorti et pour moi en fait c'est son meilleur son.

0: Cardio, laissez faire maintenant, il sent. Donc, il me semble que tout le monde...
1: Oui.
0: C'est bon pour
1: tout le monde?
0: Tout le monde
1: est passé.
0: Très bien.
1: On
0: donc
1: enchaîne.
0: Maintenant, le son plaisir coupable, attention.
1: Exactement. Quel a été le son dont on a beaucoup écouté et qu'on a un peu honte de le dévoiler, mais finalement on est entre nous donc on se permet d'en parler. Qui veut commencer?
2: Moi,
1: qui a la
2: gars.
1: Lourde tâche de
0: commencer? Oh, je sens que.
2: Moi les gars, j'ai pas
0: commence
2: honte.
0: Très bien.
2: J'ai pas honte, j'assume clairement.
1: Ok.
2: Je sais pas si l'extrait est déjà en place, si. mais mon son, voilà, mon petit plaisir coupable de l'année, c'est Divine Idylle de Vanessa Paradis.
1: Elle est belle.
2: Et allez, on s'écoute ça.
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0: Et non, vous ne rêvez pas, vous êtes toujours sur Rap Analyse, votre émission de Rap Underground de Radio Campus Angers. On vient de s'écouter Divinidil de Vanessa Paradis. C'était le son Plaisir Coupable de Jules. Et on enchaîne avec le son Plaisir Coupable de Pierre.
1: Ouais, donc moi j'ai choisi un son de Vidéo Club. Donc en fait, c'est pas si coupable que ça, mais c'est un son que j'aime énormément, qui à chaque fois est dans mes sons les plus écoutés de l'année depuis 2-3 ans. C'est le son Roi, que j'aime énormément.
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0: On enchaîne tout de suite avec le son plaisir coupable de Martin.
1: Alors attention.
2: Attention, parce que franchement, je pense que je peux vous séduire avec ce petit son. C'est sorti en 2017.
0: Ah oui.
2: Donc ça date un petit peu. Okay. Mais je vous mens pas que cet été, j'étais un peu dans une période un petit peu documentaire, France Télé. J'étais un petit peu dans ce mood un peu des 70 ans, des personnes qui aiment finalement, tu vois, la nature, les voyages et tout. J'étais dans un bon mood et ça m'a beaucoup plu. Et c'est pour ça que Mathieu Chédid est apparu dans ma vie. Et finalement, c'est assez excellent et je vous conseille d'écouter ça. On écoute tout de suite Solidarité.

0: assez énorme. Je dois le dire.
1: Très sympa.
0: Franchement,
1: ouais, je
0: ça me fait plaisir. Je sentais déjà que ça allait me vanner, du coup j'ai pris un peu les devants.
1: Non,
0: mais...
1: c'est pas comme ça.
2: Coupable, c'est plaisir coupable.
1: Ouais, on n'a pas le droit de juger en vrai, de vrai les plaisirs coupables.
0: Bien sûr que si, qu'on a le droit de juger.
2: Genre celui de Pierre a le droit.
0: Évidemment.
3: Ah, okay. Bah, c'est culotté venant de ta part, Yann.
1: Ouais, c'est vrai que toi, Yann, c'est quoi d'ailleurs?
3: Mais non, mais ce que je veux dire, c'est que t'aimes bien Del Castillon.
2: Oui, oui. Non, mais je mets pas trop Vidéo Club.
3: Oh, ok. Super.
0: Mais en vrai, c'est lourd, Vidéo Club.
4: Il aimait pas quand elle était en couple, je crois.
2: Ouais. Ouais. Là, elle est à nouveau en couple, c'est ouais, je boycotte. Mais c'est qui, c'est du coup qui prend?
1: C'est à toi, c'est à toi.
2: Moi, j'étais entre deux. Entre un son très ancien qui est La Groupie du Pianiste de Michel Berger.
3: Berger,
2: ouais.
3: Pardon.
2: Qui est. Pour anecdote, bon, bah, qui est décédé, repose en paix.
3: RIP.
2: RIP. Mais c'était un pote à mon père. Et voilà.
1: Ah oui
2: ouais.
1: Putain, la
0: non.
1: Vie. Et ton père est vieux, non?
2: Oui.
1: Ouais, ok.
4: Voilà. Mais ton père est un ancêtre.
1: Non, mais ok, trop bien.
2: Mais du coup, j'ai choisi un son. Putain, c'est Guillaume qui me l'a fait remettre dans la tête.
1: Oh, elle est dure.
2: Et du coup, c'est Jeu de filet, 4 campés. Bah, bah, bah.

très très sympa aussi. On enchaîne rapidement avec le mien. Ça s'appelle Forever de Zoulan. C'est une artiste sud-américaine. C'est une DJ, je crois. Elle a sorti un son qui a vla pété un peu partout. Et moi, j'ai trop kiffé. Je vous laisse avec un extrait.

0: Il manque qui du coup à l'appel là?
1: C'est bon, tout le monde est passé devant le juge. Les sons plaisir coupable ont été énoncés. On enchaîne avec les prédictions 2026. Pierre, attention à couper
0: très
1: la
0: fort.
1: Musique. Les prédictions 2026, attention, il y a du très très lourd. Branchez-vous. Qu'est-ce qui va arriver en 2026? Et pour ça, en premier lieu, on va appeler un coéquipier à nous. Un ancien, un vieux de la vieille, j'ai envie de dire. Sacha Tavard.
2: S'il répond,
1: qu'on est en train de contacter, qu'on essaye de joindre.
2: On s'excuse d'avant parce qu'il risque d'être très très
3: dans un bel état, je pense.
2: Il faut qu'il réponde.
1: Il va nous dire ses prédictions de l'année, donc attention, restez branchés. Je crois qu'il a beaucoup de trucs à dire. Là, je vois, oh là là là là là là.
2: On commence,
0: gros sur la patate, j'ai l'impression.
1: Ouais, il en a gros sur la patate et ça sera pas pour tout de suite. Apparemment, c'est les aléas du direct. Je propose qu'on fasse, les miens.
0: Vas-y.
1: Moi, selon moi, prédiction 2026. Wallace Cleaver va sortir l'album de l'année, j'ai pas peur de le dire. Je sais que Jules vient de me lancer
4: J'ai arrêté de sourire d'un coup là.
1: Ouais, je viens de me lancer un regard noir. Attention, branchez-vous, c'est qu'une prédiction. Et là, l'aléa du direct qui fait que Sacha me coupe la parole alors qu'il est à des milliers de kilomètres. Et ça, c'est beau.
5: Sacha vous entend, les gars.
1: Allô, Sacha Tavard.
2: Tu nous entends ou pas, Sacha?
6: Allô.
2: Il nous entend pas en fait.
1: Est-ce que tu nous entends, Sacha?
6: Donc là, si je me souviens bien, on doit parler des prédictions, c'est ça?
1: C'est ça, c'est exactement ça.
2: Il dit pas bonjour.
1: Il dit pas bonjour. Aucun respect. Allô?
2: Oh mais qu'est-ce qu'il nous fait? C'est catastrophique.
1: Sacha, c'est dur, hein. C'est dur. On l'a et on l'a plus.
2: Ouais. Ouais, il arrive, il vient à nous.
1: Et il repart. C'est dur. Ça fait un coup au moral.
2: Regardez, on nous apporte le téléphone carrément.
1: On nous apporte le téléphone. On nous apporte Sacha Tavard en main propre. Et ça, c'est beau. Et on essaye de l'appeler sur Snap.
2: Je crois que tu connais le micro.
1: En espérant qu'il réponde.
2: Moi, je vais arriver, Félix.
1: Est-ce que je continue mes prédictions?
2: Ouais, continue, on attend. Okay. Deux fois, il n'est pas dans le.
1: Tac. Alors, mes prédictions, du coup, je l'ai dit. Album de l'année de Wallace Cleaver. Ensuite. J'espère, je prie que les artistes cancel vont enfin être cancel. J'espère qu'en 2026, ça va. Et je me fais couper une deuxième fois, finalement. C'est la beauté du jeu.
2: Il est là, canette en main.
3: Fais voir.
1: Ça va et toi?
6: Ça va, on m'entend en direct là ou pas?
2: Ouais, on t'entend.
1: Je crois que c'est le cas.
3: Mets le son du télo max, c'est pas.
6: Derrière toi, Marc, est-ce que c'est pour prendre en photo tes contours?
1: Parle hyper fort, Sacha, on t'entend un peu mal. Et on veut entendre justement tes prédictions pour 2026. Quelles sont tes prédictions?
6: Je reprends le Google Doc rapidement.
1: Dépêche-toi, je t'en supplie, on n'a pas le temps.
2: Lâche ta canette.
6: Gros manque de professionnalisme.
1: Ouais, bon, c'est pas d'aujourd'hui, j'ai envie de dire.
6: Récurrent, en effet.
3: Donc, il est usant comme type.
1: C'est un enfer.
6: Alors, déjà, Pierre, tout d'abord, sera la seule personne prise aux écoles de journalisme. Nous, ça va pointer gentiment intérim. On sait tous qu'on va tous finir là-bas.
1: Tu le sais.
6: Moi, on m'a dit que Marc allait être en couple. Là, on m'a dit qu'il allait bientôt être en couple. J'ai mes infos.
1: Ok, on les garde confidentielles finalement.
6: J'en mets une petite dernière parce qu'en fait j'en ai mis trop et je me dis que je pense qu'il y aura un coma éthylique pendant l'émission cette année. Un petit coma éthylique.
1: Elle est belle.
6: Est-ce que j'ai besoin de savoir les gars parce que est-ce qu'il y a un nouveau burger du Crous pour
2: oui. Et oui. J'ai goûté aujourd'hui.
4: Ah vrai?
2: Eh oui.
3: Magnifique.
4: Un burger de Noël.
2: Magnifique.
1: C'est quoi la compo, Yann?
2: Compo raclette.
3: Poulet,
2: tenders.
4: Tenders, ouais. C'est puissant.
3: Très cool. La patate
2: bacon,
3: arrive, les frères.
2: Bacon et sauce cocktail, je crois.
0: Okay. Ouais, un petit truc comme ça, ouais. C'est super.
2: Et elle envoie, ça pétille.
1: Sacha, un dernier mot pour la fin.
6: Un dernier mot pour la fin, portez-vous bien. Je reviens bientôt. Restez branchés.
1: Normalement,
6: le taux de bière va augmenter incessamment sous peu. C'est ce qu'on est en train de me dire. Donc préparez-vous. Et
1: yes.
6: Puis à bientôt.
1: Ouais, gros bisous, merci. À la prochaine.
2: Ouais, bisous.
6: Bisous, la famille.
1: Bisous. Voilà, c'est tout bon. Je vais enfin pouvoir faire les miens, du coup. Sacha Tavard ne me coupera plus la parole. J'ai raccroché. Je pense que la dernière émission du mercredi soir sera délocalisé à la Loge. Grosse fête. Beaucoup de monde présent, j'espère.
5: Ouais.
1: Je vais pas trop en dire plus, mais c'est peut-être prévu.
5: Vu que t'as des compétences en événementiel. Et
1: voilà, exactement. Et puis voilà, rien de plus, finalement. Rien de plus.
5: Ok.
1: Je laisse ce Jules.
4: Ok, alors moi, j'en avais pas beaucoup. Le premier, il est très osé. Hein. Il est vraiment très osé, les gars. Je sais pas ce que vous allez en penser.
5: Elle est déjà
0: bon, ça veut me faire.
4: Voilà. Martin, arrête enfin de parler de Makala. Il arrête de nous harceler avec.
0: Oh, mais les gars, il faut bien un petit peu que vous puissiez vous réveiller à un moment donné. Voilà. J'ouvre la porte, en fait. Je me prends vraiment. Vous allez vous manger ça de toutes les manières possibles. Et franchement, je vous ai fait écouter quelques extraits. Vous commencez à bouger la tête.
4: En vrai,
0: vous aimez bien.
4: C'est pour te vanner.
0: Tu retournes ta veste dès le départ.
4: Non, bah non.
0: Oh si, là franchement.
4: Ok, je passe à ma deuxième prédiction du coup, c'est que la Fève va revenir pour reprendre son trône. Donc ça, s'il sort un projet, de toute façon c'est clair, ça sera lui sur le top. Et ma dernière prédiction, je sais pas si vous avez vu, mais il y a Jeune Morty qui est apparu dans le show de Hamza. Vous avez vu?
5: Oui, Défenseur Anna.
4: Ouais, ça. Et du coup, moi mon petit pronostic, c'est un feat Jeune Morty avec Hamza. Voilà, j'espère que ça va se réaliser, ça serait très
5: bien. Mais il a invité Sony Rave aussi, je crois.
4: Ouais, il y avait vraiment plein d'artistes.
1: Et là, je me permets de te couper la parole.
5: Les aléas directement.
1: Deuxième aléa direct.
5: Un grec.
1: Savoureux. Et parmi nous, un homme fort beau.
5: On l'appelle comment déjà?
1: On le surnomme Real P.
5: Will P.
1: Les vrais savent. il est avec nous. Donc Real P aussi, de son vrai nom, Loïs Péréal, qui est avec nous ce soir. Donc en distanciel, vous l'aurez compris, en appel pour ses prédictions 2026.
5: Je m'appelle Félix.
1: Loïs, bonsoir. Comment vas-tu, mon petit loup?
7: Bonsoir. Comment ça va, la team?
1: Ça va extrêmement
3: lui,
1: bien.
3: Très bien.
5: Lui dit bonjour, il est poli par rapport
1: c'est
5: à l'autre.
3: Après, il y en avait un qui était ivre aussi. Alors, ça aide pas.
1: Lui n'est pas ivre. Quelles sont tes prédictions, mon petit loulou, pour cette année 2026? Quels artistes tu vois péter en 2026, toi?
7: Ouais, j'ai trois prédictions moi pour cette année. Alors toute proportion gardée, parce que par exemple, je vais pas citer un La Rafleuse. Pour moi, c'est un peu évident que ça va péter.
1: Ouais.
7: Donc moi, les trois noms, j'ai commencé par Ricky Bishop, donc rappeur de Bordeaux, qui fait donc du New Bouillon, un style vraiment assez en vogue en fait, qui vient des Antilles. Et donc moi, je dois péter notamment grâce à ces sonorités-là justement. Pourquoi pas?
1: Ok. Ensuite
7: on passe à
1: assez vite.
7: To Speak.
1: Ok. Ouais.
3: Ça ferait plaisir à Sacha.
7: To Speak parce qu'il a commencé à être plus connu cette année déjà. Et il est apparu dans le grunge de Edge. Il est connecté avec pas mal de rappeurs. Et il est très bien entouré notamment par des très bons beatmakers tels que Johnny Ola ou même Guy de la Fonzelle. Il a sorti beaucoup de projets cette année. Et lui, de toute façon, c'est un kicker. Il kick beaucoup. Il a des bonnes paroles, des bons placements. Moi, je pense que ça peut plaire à un certain type de rap.
1: Okay.
7: Pour l'année prochaine, je pense pas que ça va être l'explosion non plus, mais
1: ah non.
7: Je pense qu'il va quand même se pérenniser et gagner, je pense, en auditeur.
1: Je suis d'accord. Et ensuite, le dernier, rapidement, s'il te plaît.
7: Le dernier, ouais. Moi, c'est clairement mon chouchou, en fait. Il a rien sorti cette année. Là, pour 2026, apparemment, il sort son thriller, son album d'une vie. C'est Furlax, que j'avais vu péter en 2024 avec Astranova.
1: Ouais.
7: Donc là, 2025, il a rien sorti. C'est une année assez calme. Il a sorti quelques sons en feat. Mais moi, je le vois vraiment, pareil, pas péter non plus, parce que ça reste très, très underground, mais au moins prendre plus d'auditeurs, toucher un plus vaste public, parce que lui, sa musique, c'est la new
1: jazz.
7: Jazz wave.
1: Jazz wave, pardon.
7: Et donc, je pense que ça peut plaire à un certain public. Voilà.
1: Ok, donc, si on résume, Furlax, To Speak et Ricky Bishop. Merci à toi, Loïs. Je te fais des gros bisous.
5: On te laisse en graisse.
7: Ouais, ça marche.
1: Je t'embrasse. Et puis à la prochaine, gros bisous.
5: Bisous, Rilpi.
7: Ouais.
5: Ah là là.
1: Voilà, messieurs.
5: Est-ce que Jules, t'avais terminé tes prédictions?
4: Ouais, j'avais fini. Donc,
5: Martin,
4: je sais pas qui veut enchaîner.
0: Ouais, moi je veux bien enchaîner après, est-ce qu'on a le temps en vrai?
1: Oui, mais oui, bien sûr qu'on a le temps.
3: On déborde. Ah,
0: écoutez,
1: allez,
0: et puis merde.
5: Il y a pas trop de rappeurs au campus Angers quand même. Donc,
0: et bah très bien. Et bien écoutez, donc.
4: Bon bah, je pense qu'on peut passer à la personne qui.
0: Voilà, je comprends cette réaction-là parce que je vous annonce dès maintenant que Makala va détruire toutes les barrières qui lui sont imposées par le rap français finalement. et que là ça va aller bien plus loin que voilà. Mais bon, ça, là vous me prenez pour un fou, je comprends. Dans quelques mois, ça va commencer à sucer, mais pas de problème. Ensuite, parlons de Varnish la piscine qui va sans doute collaborer avec Tyler the Creator et peut-être Pharrell. Il y a déjà plusieurs photos qui sont sorties, donc ça je l'espère. Le retour d'Alpha One aussi.
1: Ok, c'est culotté.
0: J'ai hâte.
1: Tu vois un album?
0: Ouais, un album, ouais.
1: Ok.
0: Ça fait longtemps. Je sais pas si il est encore branché sur ce genre de choses, mais j'espère. Et moi, je pense aussi que ça sera aussi l'année des rappeurs qui vont choisir de collaborer avec des artistes pop. Alors, je sais pas, ça mériterait peut-être un débat un peu plus poussé, mais je pense qu'il y a vraiment quelque chose à faire. Et je trouve
3: pour la rentrée, si tu veux, on en parlera.
0: Ouais, mais les deux combinent super bien, ça commence déjà à faire un peu de bruit. Et voilà. Et je vois que le peuple veut absolument que j'arrête de porter mes Timberland. Et écoutez, j'y compte bien. Donc voilà, je vais peut-être faire un effort pour vous, mais c'est vrai que c'est compliqué, c'est vraiment des chaussons, donc...
1: On te vanne, hein.
3: Oui.
1: Pas de... C'est pas
0: bien sûr que vous me vannez.
3: Tu mets les pompes que tu veux. Hein.
1: Oui, bien sûr.
0: Non, mais c'est vrai, en plus, il faut vraiment que je fasse un effort, là, franchement, je...
3: Comme tu veux. En tout cas, je reprends après ces histoires de chaussures. Pour moi, mes prédictions. Donc, première prédiction, Yann va faire plus de 5 émissions en 2026.
1: On croise les doigts.
5: Ça va être dur.
3: J'essaye d'en penser une par mois au moins.
5: Toutes ces personnes qui reviennent en force.
3: Ouais.
1: Yann Bench, au final, lui aussi.
5: Ouais, bah.
1: Non, il a quand même sa place.
3: Faut pas oublier la blessure sous allergie qui risque d'arriver vers mars. Il y a pas mal de trucs qui vont arriver pour Yann.
5: Il y a une opération, par contre. Il y a une opération par rapport à ça.
3: Ah, c'est vrai que tu m'as dit.
5: Et
3: pour le nez.
5: Et après, normalement, je serai plus malade.
3: Tant mieux.
1: Tant mieux.
3: seconde prédiction, Félix va plier absolument tous les quiz à son retour.
5: Logique.
3: Troisième prédiction, juste noter Hate Rookie arrête la drogue.
5: Impossible.
3: J'ai mis aussi Alpha One revient en 2026. J'y crois aussi et j'ai envie qu'il fasse un gros album.
1: Okay.
3: Et là, cette fois-ci, c'est plus premier degré, mais j'ai envie que ce 2026 soit l'année de Giuseppe, un artiste que j'aime énormément.
5: Qui a rien sorti.
3: Un gars de Stalingrad qui a rien sorti en 2025, mais qui en 2024 a sorti un excellent 8 titres qui s'appelle First Peak, que j'ai beaucoup apprécié. Un très très bon EP. Et donc voilà. Mes prédictions pour cette année.
5: Il est trop concentré dans la Sorbonne.
1: Qui c'est, Giuseppe?
5: Ouais, il est
1: à la Sorbonne.
3: Ouais, il est étudiant.
1: Putain, je savais pas. Ouais. Ok.
3: Il est en place. Hein.
5: Il reste que celle de Félix et les miennes. Félix, malheureusement, dort parce qu'il est en Chine.
1: Oh non.
5: Mais on va lui faire
1: On lui envoie plein de bisous et on lui fait ses prédictions.
5: Il prédit un retour au Sidi Bou Saïd et le chef lui offre un grec.
1: Ça serait beau. Hein. Ça serait beau.
5: C'est très clairement impossible parce qu'il ne se souvient pas de sa tête. Chéri Pai casse tout, bien entendu. Et Sacha n'arrive pas à s'habituer au retour en France et conduit à sortir 4 fois par semaine alors qu'il est dans le rouge.
1: Je pense que c'est une prédiction réalisable.
3: Alors c'est une cote à 1-0, ça.
1: Ouais, voilà, exactement.
5: C'est un tapine. Mais continuant dans les tapines, continuant avec mes prédictions. Bah, pour ma part, ma première prédiction, c'est vu les retours des monstres qui reviennent, bah, Pierre, malheureusement, a eu son heure de gloire. Mais il ne gagne plus aucun quiz.
1: C'est fini.
5: En 2026. Aïe.
3: Bah, je mène sur 2025. Hein. Je suis à 3 quiz, mais je pense que je m'arrête
5: depuis
3: là
5: le septembre.
3: Ouais.
5: Mais il y a des monstres qui sont partis.
1: Ouais.
3: Ouais.
5: Comme j'ai dit.
1: Ouais.
3: Bien, t'as un message à faire passer sur ça, Yann, on dirait.
5: Non, mais. T'as su saisir ton opportunité.
1: C'est vrai, hein. Faut le reconnaître.
3: C'est vrai que les quiz faits par Marc m'ont beaucoup aidé. Mais,
1: tu le sais.
5: C'est ça, les numéros 9 sur le banc qui prennent l'opportunité et qui marquent à chaque apparition, c'est ce qu'on aime.
3: Tu connais un renard de surface?
1: Il sait.
5: Ouais. Un ours de surface.
3: Un grizzly de surface.
1: On enchaîne avec Zamdan encore une fois pour le plus grand plaisir de
5: un
1: jeu.
5: Un peu plus sérieux, c'est, je pense qu'il aura enfin son feat en duo avec son artiste préféré, Jul. Donc voilà, en plus, ces deux artistes de Marseille, ils ont déjà collaboré, mais sur. Très organisé,
1: ouais.
5: Le deuxième volume. Et après, sinon, c'est un tapine, on sait très bien, c'est malheureusement 4 nouveaux rappeurs et artistes sous accusation douteuse.
1: Que 4 ?
5: Que 4, bah minimum, j'ai dit minimum.
1: Okay.
5: Et elles seront malheureusement pas cancel.
1: C'est triste.
5: Encore beaucoup de streams. Et sinon, bah, comme Félix, j'ai mis l'année de Chéri Pai, un peu classique. Et après, bon, bah, on a des retours de monstres, mais qui dit retour de monstres dit 27 canettes minimum ouvertes en 2026. Et j'ai mis un accroissement fou en mars 2026 avec l'arrivée de Sacha Tavard. qui va nous ouvrir et nous concocter quelques miracles. Et j'ai mis dernière prédiction, celle-là c'est pas un tapine,
1: c'est culotté.
5: Pas culotté, vu ce qu'il y a de sur mon crâne par rapport au tien.
1: Ah non, je dis en mode je parle pour moi, genre pour...
5: Ah oui, mais moi je pense pas que c'est un tapine. Est-ce que ça dépend si Wallace Cleaver a envie de se re-raser le crâne. J'ai mis que Marc a à nouveau plus de cheveux que Wallace Cleaver.
1: Je l'espère.
3: C'est une belle prouesse déjà.
1: Ouais, je l'espère de tout mon cœur.
3: Il voilà, part de loin.
1: Ouais.
5: Voilà. Donc je crois qu'on a fini sur toutes Parfait. Les prédictions. Et j'espère gagner.
1: J'espère gagner quoi?
3: Bah, le nombre de prédictions.
1: Ah ok.
5: Non, non, connard, rien du tout.
1: Ouh. Wow, c'est violent. C'est violent pour une fin d'émission, Yann.
3: Mais d'ailleurs, en parlant de fin d'émission, il n'y aura pas d'émission semaine pro.
1: Non, attention, les partiels.
3: Partiels.
1: Vous êtes en place, messieurs, pour les partiels?
8: On l'espère bien, mais apparemment, c'est vrai que c'est assez compliqué. Hein. Donc,
1: ah bon?
8: Ouais, j'ai quelques rumeurs. Ah, théorie des organisations,
5: oh,
8: il me semble.
3: Oh merde, j'avais eu. Je vais pas dire.
8: Oh, dis-nous. Allez, dis-nous.
5: Oh, t'as eu 0,5.
8: Ouais. C'est vrai?
1: Ah
3: ouais? Ouais, mais c'est le TD qui m'a sauvé, ça m'a fait 6. Mais non, mais c'est pas de ma faute pour les auditeurs qui m'écoutent, c'est que la prof elle a pas réussi à me relire.
1: Ah merde.
5: Ah oui, c'est vrai.
8: Oh. Ah oui.
5: Non, donc mais écrivez bien.
3: Ouais, conseil. Ouais.
1: Écrivez bien les
3: premiers
1: petits L2.
3: Conseils que je peux vous donner.
5: Et excellent. Vous avez d'autres comme parcelle?
8: On va en reparler.
3: Podcast éthique, fait 2 heures.
8: Ouais, éthique. Et... Ouais. Ouais, éthique, et puis voilà.
1: Ah, éthique. Et bah, force à vous, force à nous aussi. Et force à tous les auditeurs et auditrices qui sont en partiel. On vous envoie plein d'amour. Merci pour cette année 2025. À vos côtés, c'était un plaisir.
5: Ouais,
1: et on continue sur cette même lancée en 2026.
3: Et force à ceux qui vont badger demain aussi.
1: Ouais, ouais, force à ceux qui vont badger demain, c'est vrai. Pour 11,88 de l'heure. Force à vous. Bref, ouais, qu'est-ce que je disais? Aidez-moi, messieurs.
8: Bah, fin d'émission.
1: Fin d'émission.
3: Fin d'émission.
1: Fin d'émission.
5: 2026
1: fin
5: d'émission. Sera mieux
1: que 2026. Peut-être mieux que 2025.
8: Fin d'émission.
1: Attention, restez branchés.
3: Allez, fin d'émission.
1: Allez, fin d'émission.
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0: On accuse souvent les garçons d'être dragueurs, entre guillemets, alors que c'est plutôt la fille, à mon avis, qui discrètement et un peu pernicieusement fait en sorte que le garçon ira la draguer. Je pense que c'est toujours un pas de la fille en premier.
1: Ce sont précisément les filles qui sont les tentatrices.

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2: Et bonsoir à toutes et à tous, en direct de Radio Campus Montpellier 102.2 FM. Très heureux d'être ici encore une fois, un mercredi sur deux, vous le savez, dans Let It Rock. Je vais vous passer du 45 tours, du bon rock'n'roll, de la bonne country, du bon rhythm and blues, et oui, comme le dit le générique. Et on attaque tout de suite avec Ricky Nelson, Just a Little Too Much. Let's Rock!

All right, Ricky Nelson, c'est trop bon ça, avec le grand James Burton à la guitare qui a joué ensuite avec Elvis Presley dans les années fin 60 et 70. Il avait une Fender Telecaster rose pour les connaisseurs et connaisseuses. Ok, on enchaîne avec du bon rockabilly, Don Woody, you backing up the wrong tree, yeah.

Alright, c'était Bob Luman avec Guitar Picker. Et le grand Eddie Cochran à la guitare, pour le coup là. Eddie Cochran, guitariste et chanteur de rock'n'roll très connu. Et qui faisait aussi de la guitare en studio pour d'autres musiciens. Donc là, c'est lui sur Guitar Picker de Bob Luman. Fantastique morceau. On enchaîne avec Who Cares For Me de Don Gibson. C'est parti!

Merveilleux, Don Gibson avec Who Cares For Me, très beau morceau, joli, assez cool, et encore une fois, il y a décidément que des guitaristes fabuleux, parce que cette fois-ci c'est Hank Garland à la guitare, un grand grand guitariste, connu, des connaisseurs on va dire, mais qui a enregistré avec Elvis, avec Roy Orbison, avec Patsy Cline, une chanteuse de country, avec Brenda Lee, enfin plein de gens. Et c'était un gros guitariste de jazz aussi, bebop, assez costaud. Hank Garland, voilà. C'est lui qui fait ses très jolis plans de guitare sur ce morceau. Donc de Don Gibson, Who Cares For Me. Et on enchaîne avec un groupe vocal de filles qui s'appelait The Bobettes. Et c'est Mr. Lee. Let's rock!

Alright, alright, Rhythm and Blues time. Et ça part tout de suite avec Tony Tucker et High Heel Sneakers. Oh yeah.

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1: Oh yeah, everything gonna be alright, ça c'est sûr. C'était Chubby Checker, le roi du twist. Vous savez que celui qui chante, Come on, let's twist again. Voilà, d'ailleurs c'est la face A de ce morceau qui était Everything gonna be alright, super cool. Et on enchaîne avec Ruth Brown, Mama, he treats your daughter mean.

Jerry McCain avec Run Uncle John Run, bien crado, bien Bayou, bien Louisiane. Ok, on attaque tout de suite la série Country avec Jerry Lee Lewis qui chantait aussi de la country. Et oui, All the Good Time Is Gone.

All the good is gone, Jerry Lee Lewis. Ok, on enchaîne avec un groupe qui n'existe plus, je crois, mais c'est des potes de Barcelone. Ça doit avoir 10 ans à peu près, ce 45 tours. Ça s'appelle Los Locos del Oeste. Et le morceau s'appelle You Better Do Better, Baby.

Alright, c'était The Countryside of Harmonica Sam, un groupe actuel suédois qui fait de la country pure et dure, on va dire fin 50, début 60, dans le style honky tonk. Et voilà, c'est un super groupe, ils jouent encore sur scène ce disque à peu près 7-8 ans. Mais voilà, si jamais vous avez l'occasion de voir ça, ça s'appelle The Countryside of Harmonica Sam, car avant il était harmoniciste de rock'n'roll, de blues, etc. On continue et on reprend le rock'n'roll avec Jungle Rock, Hank Mitzer, c'est parti!

Oh yeah, The Jungle Rock, super morceau. Ça, c'est, tu mets ça en soirée, là, il y a tout le monde qui boulègue. Hein. Je te le dis. Hein. Allez, c'est parti, Gene Vincent, The Story of the Rockers.

0: Waouh, magnifique balade de Santo et Johnny. Un duo donc de musique de années fin 50. Et ils ont fait ce morceau Sleepwalk avec la pédale steel, la guitare, c'est super beau, ça déchire. Voilà, morceau qui a été beaucoup repris ensuite parce que ben voilà, ça tue quoi, c'est trop beau. C'était donc Sleepwalk de Santo and Johnny. Ok, on repart dans le Rhythm and Blues avec le grand John Lee Hooker et boum boum. How how how how.
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Alright, c'était The Cadets avec Love Bendy. On dirait du rap presque, les couplets. Voilà, c'est les premiers rappeurs quoi. Donc c'était The Cadets, un groupe de doo-wop, Love Bendy, et tout de suite le King, Big Hunk of Love. Eh ouais.

Et oui, c'était le grand Chuck Berry avec The Promised Land, la terre promise. Ok les amis, c'est l'heure pour moi du dernier morceau. Merci à Radio Campus, à toute son équipe, juste après moi, The Cinéma Show. On se retrouve dans 15 jours, le 1er avril, pour la prochaine émission. Vous pouvez retrouver celle-ci en podcast sur le site Radio Campus Montpellier, dans l'onglet Let It Rock, où elle sera rediffusée également aussi ce samedi sur Radio Campus à 17h. Merci à toutes et à tous, passez une bonne fin de soirée. Ciao ciao, à bientôt, bonne soirée. Et on finit avec Lil Richard, longtemps salé.

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6: Bonjour à tous. 12 départements du Sud-Est en vigilance orange canicule ce week-end, de la Haute-Savoie au département du Var, ainsi que les deux départements Corse. Des pics de chaleur sont attendus dans le Sud-Ouest et le long de la vallée du Rhône, précise Météo France. Conséquence de ces fortes chaleurs, la récolte de raisins pour les créments a démarré aujourd'hui en Bourgogne, un record de précocité. Chaleur et sécheresse accentuent le risque d'incendie. La Gironde est passée en vigilance rouge pour risque très élevé de feux de forêt. Le feu qui s'est déclaré dans la Drôme, lui, est maîtrisé, même si deux reprises de feu contenues font l'objet d'une attention particulière. Les flammes ont parcouru 311 hectares près de Bellegarde en Diois. Dans l'actualité aussi, l'État condamné à indemniser la ville de Strasbourg, décision du tribunal administratif, suite à des manquements constatés en matière d'hébergement d'urgence. L'État devra verser 242 000 euros à la ville et près de 300 000 euros au CCAS. En 2024, des municipalités écologistes et socialistes, Strasbourg, Lyon, Grenoble, Bordeaux et Rennes, avaient saisi la justice, reprochant à l'État de ne pas assurer sa mission d'hébergement d'urgence. Les États-Unis ont l'intention d'accorder une aide d'1 milliard de dollars à la Colombie pour soutenir les politiques du nouveau président colombien, notamment la lutte contre le narcotrafic. Allié de Donald Trump, le président colombien a été intronisé hier. Du monde sur les routes, journée classée rouge sur toute la France aujourd'hui dans le sens des départs et des retours. Ce sera orange demain dans plusieurs régions du Sud. Un délai supplémentaire accordé aux grands rouleurs. Vous avez jusqu'au 31 août pour déposer un dossier de demande d'indemnité carburant. L'arrêté a été publié aujourd'hui au journal officiel. Cette aide de 100 euros est destinée aux travailleurs modestes qui utilisent beaucoup leur voiture. Et puis, Léon Marchand déclare forfait pour les 200 et 400 mètres 4 nages des championnats d'Europe de natation. Le Français n'est pas assez bien remis d'une blessure à un adducteur. Les épreuves de course de ces championnats européens commencent demain à Saint-Denis, en région parisienne. Bon après-midi à tous.
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16: Salut à toutes, salut à tous et bienvenue dans le Rancard sur Radio Campus Montpellier. Merci d'être avec nous comme tous les mardis en direct à 17h. Le Rancard, c'est l'émission qui reçoit en live du studio la scène musicale montpelliéraine. Aujourd'hui, on est le mardi 13 janvier 2026 et à la technique, nous avons Yanis et Emma. Un grand merci à tous les deux. Et cette semaine, on est très heureux de recevoir CLN et Olivier Ribaud. CLN, c'est l'avatar du projet de musique électronique de Colin Vincent, musicien montpelliérain, musicien touche-à-tout qui vient de la scène rock alternative avec ses groupes Yaros et Volin. Depuis quelques années, il développe son intérêt pour la production de musique électronique et forme en 2022 le duo Muet dans lequel il mélange chansons et electronica. Parallèlement, il crée CLN où il s'adonne à de la musique uniquement instrumentale lui permettant d'expérimenter des textures riches à l'aide de ses synthétiseurs modulaires. Olivier Ribaud, lui, a commencé la musique en autodidacte par la guitare, principalement à travers des esthétiques métal. Son intérêt pour l'improvisation l'a progressivement conduit vers le jazz et les musiques improvisées. Aujourd'hui, il joue au sein de plusieurs projets, de l'afrobeat avec Ina Timbo, de la musique improvisée avec le collectif K.O. ainsi qu'en duo avec CLN, un projet qui conjugue son intérêt pour l'improvisation aux possibilités sonores et aux univers offerts par le synthétiseur modulaire. Voilà pour le programme, le live de la semaine avec CLN et Olivier Ribaud, c'est dans une petite minute.

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2: Et on est en place pour le Rancard sur Radio Campus Montpellier, c'est le live de la semaine. Tout de suite avec CLN et Olivier Ribaud, on est en direct sur Radio Campus Montpellier sur le 102.2 FM, sur le DAB+, on est également sur radiocampusmontpellier.fr et en Facebook Live si vous voulez venir voir la vidéo, une vidéo qui sera retrouvée sur notre chaîne YouTube Radio Campus Montpellier très rapidement. Voilà pour le programme, c'est parti pour CLN et Olivier Ribaud en live sur Radio Campus Montpellier, c'est le Rancard, c'est à vous.

0: Aïe aïe aïe, incroyable, c'était CLN et Olivier Ribaud en live dans le Rancard. On va bien sûr discuter avec eux de ce beau projet, juste le temps d'une pause musicale pour respirer un coup. On s'écoute le titre Puppet de Salt, on se retrouve juste après.
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0: On vient de s'écouter le titre Poupette de Salt. Salt qui revient avec un nouvel album qui s'appelle Chapter One, qui s'inscrit dans cette lignée néo-soul à laquelle le collectif, composé notamment de Inflow et Cléo Soul, reste fidèle depuis ses débuts. Tout de suite, place à l'interview avec CLN et Olivier Ribaud.
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0: Salut Colin, salut Olivier.
2: Salut.
0: Merci
2: salut.
0: D'être avec nous dans cette émission. Et puis merci pour cette belle live session que vous nous avez fait juste avant, là, une petite demi-heure de live en régie. Tout le monde s'est régalé. Je pense que nos auditrices et nos auditeurs aussi. On va maintenant pouvoir parler un petit peu ensemble de vos projets respectifs et puis de cette fusion aussi, de ce projet ensemble. Peut-être pour commencer, on peut vous présenter un peu en tant qu'identité individuelle. CLN, toi tu es musicien dans plusieurs groupes de musique. CLN, c'est ton projet solo Electronica. Est-ce que tu peux nous raconter un peu tout ça?
3: Ouais, bien sûr. Moi c'est vrai que ça fait une quinzaine d'années à peu près que j'ai des groupes sur Montpellier. J'ai eu un groupe qui a duré pas mal de temps qui s'appelait Voline, qui a duré une dizaine d'années. On était passé par là d'ailleurs. Qui était plutôt rock folk, donc c'était plutôt guitare électrique, des instruments quoi, en bois et tout quoi, des vrais instruments. Et petit à petit, avec les années, j'ai pris un virage plus électronique en développant notamment le projet Muet en 2020. Donc voilà, et c'est vrai que j'avais un appétit qui était pas tout à fait rassasié. En termes d'exploration des textures électroniques que je découvrais en fait, parce que j'ai vraiment découvert ce monde-là avec Muet, et ce qui fait que voilà, ça a donné naissance à CLN qui était un projet parallèle à Muet.
0: Il y a eu un élément déclencheur pour que tu aies envie de te lancer dans l'électronique, je sais pas, un concert, une rencontre peut-être.
3: Il y a eu le Covid.
0: Le Covid, ah
3: ouais. Ouais. Oui, il y a eu ces deux mois en solitaire où j'ai eu la chance d'avoir un peu de place pour bosser, et du coup je me suis acheté j'ai commencé à m'acheter mes premiers modules et premières machines à ce moment-là, et j'ai fait du tuto parce qu'on avait du temps, donc j'ai fait du tuto pour apprendre un peu tout ce monde-là, et voilà, c'est vrai que c'est ça qui a lancé quand même.
0: Ok, bon, on va parler un petit peu technique après pour que tu nous racontes la configuration que tu nous as ramenée. Mais avant ça, Olivier, toi donc t'es guitariste à la base, un peu dans le milieu du métal.
2: À la base, oui, donc ça fait quand même très longtemps, mais bon, j'ai abordé la musique à travers le métal. Et donc j'ai évolué là-dedans, et puis après, ouais, je me suis intéressé rapidement à l'improvisation, donc ça a toujours été quelque chose et tout. Et après, par la suite, donc ça m'a amené du coup à m'intéresser vraiment à la musique et à aller faire un peu des études dans la musique pour en apprendre davantage. Et après, avec les études dans la musique, en musicologie, j'ai découvert l'univers du classique, après l'univers du jazz. Et petit à petit, j'ai approfondi un peu l'improvisation, la question de la musique, et puis aussi la diversité musicale que je connaissais pas beaucoup, parce que moi, à part l'environnement du métal que j'avais à l'époque, c'est vrai que bon, j'avais pas trop exploré ailleurs. Et donc, l'histoire du classique m'a vachement sensibilisé à la musique contemporaine et au jazz. Et donc, ça m'a amené du coup à tout reprendre un peu à la base avec l'arrivée du saxophone. J'ai croisé un petit peu, puis ça m'a de suite séduit dans le son, et puis sur le fait de redémarrer un instrument à zéro, donc ça permet de réapprendre un peu toutes les bases de l'improvisation, et du coup voilà, j'ai exploré, et je me suis bien régalé avec le saxophone jusqu'à maintenant.
0: Et tu t'es pas perdu en route?
2: Et je me suis pas perdu en route, après il y a toujours un peu des moments d'errance dans la musique, mais non, ça va, jusqu'à là.
0: Aujourd'hui, tu joues au sein de plusieurs projets. Tu peux nous en parler un peu de ces groupes?
2: Oui, alors donc ça fait à peu près un peu plus d'un an. Du coup, je joue dans un projet autour de la musique d'Afrobeat, Fela Kuti. Et donc, ça s'appelle Inatimbo. Et voilà, ça fait un an qu'on monte un répertoire, qu'on se dirige petit à petit vers la composition. Et l'équipe est plutôt chouette. Et du coup, ça me fait aborder aussi le saxophone d'une manière différente, en section. Notamment, et puis au niveau de l'improvisation, c'est un cadre différent, et de la musique, donc ouais, c'est assez chouette. J'aime bien explorer aussi les musiques du monde J'ai toujours eu un petit intérêt quand même derrière pour aller explorer, voir ce qui se fait un petit peu ailleurs. Et puis après, un autre projet, alors ça c'est un collectif, donc ça s'appelle le collectif Chaos, et c'est un collectif qui tourne autour des musiques improvisées en tout genre, et puis même dans l'improvisation en tout genre, hein, c'est multi, c'est pluri, y a beaucoup de disciplines qui peuvent être confondues, il peut y avoir de la danse et tout, et donc c'est l'interaction, on travaille autour de l'interaction entre de musicien à musicien, et puis ça peut être de musicien à danseur, danseuse, etc. Donc on ne se donne pas de limite du coup dans les collaborations, et puis aussi dans le langage. On n'a pas peur d'aller vraiment partout, que ce soit poétique, contemplatif, voire même agressif parfois. Donc on ne se prive de rien.
0: Okay. Voilà. Et comment s'est passée la rencontre CLN-Olivier Ribaud?
2: Alors ça c'est... déjà on est des amis de longue date, donc on a toujours fait de la musique ensemble, on a toujours fait de l'improvisation, et du coup petit à petit, c'est vrai que ça s'est fixé quand même pas mal sur l'arrivée de l'électronique.
3: C'est vrai que ça fait une vingtaine d'années qu'on se connaît avec Olivier, on s'est rencontrés à la fac en fait, en musicologie, et Olivier c'est un soliste. Ça a toujours été un soliste. Quand il jouait de la guitare, il faisait des solos, et c'est vrai qu'il est passé au sax, et du coup bah, c'est assez, assez naturel vu que c'est un instrument vraiment soliste quoi, monophonique. Donc moi qui étais plutôt tourné sur la composition, sur l'harmonie et tout, c'est vrai que chaque fois qu'on était amené à improviser, bah, ça se passait plutôt bien parce que la répartition des rôles était claire. On a beaucoup improvisé à la guitare, moi je jouais de la guitare électrique un peu arrangée, enfin avec pas mal de d'effets, tout ça. On a fait ça pendant des années, mais ça a toujours été un peu pour nous, quoi. C'est un projet qu'on n'a jamais vraiment défendu avec plus d'énergie. Enfin, ça a toujours été assez naturel, jusqu'à cette bifurcation sur l'électronique, où là, on s'est retrouvé à nouveau sur cette nouvelle manière de faire de la musique. Et c'est vrai que la rencontre s'est assez bien faite. On a eu du mal au début, on s'était fait des sessions qui n'étaient pas du tout concluantes.
2: Oui, pour trouver le son, pour arriver à lier le saxophone et les synthétiseurs et tout, donc il y avait un problème de son pour arriver vraiment à marier tout ça, donc il y avait quand même un peu de chemin à faire.
3: Ouais. C'est vrai que c'est des mondes qui sont quand même diamétralement opposés entre le côté vraiment acoustique du saxophone, très expressif, très dynamique, et les musiques électroniques qui sont assez quand même figées, quoi. C'est des boîtes à rythme, tout ça, donc en termes de dynamique, c'est pas ce qu'il y a de plus vivant. Mais du coup, voilà, il a fallu essayer de trouver ce côté organique pour créer des mouvements et pour que le sax s'intègre à ça, quoi.
0: Et justement, vous pouvez nous en dire plus sur cette manière de jouer. Je pense qu'il y a beaucoup d'improvisation. Comment vous fonctionnez? Est-ce que vous partez d'une boucle? Est-ce que vous avez quand même des bases là, quand vous êtes venu pour ce live, par exemple, vous avez déjà quelque chose, ou c'est vraiment tout est créé en live? Comment fonctionnez?
2: Bon, il y a des choses qui sont créées quand même au préalable, hein. Des choses qu'on a, donc il y a des donc ça a démarré par une composition de Colin quand il était en solo et tout, donc ça c'est une création de Colin qui pourra mieux vous en parler. Et puis après pour les autres morceaux, on a fait un petit week-end de résidence où on a croisé des idées et tout pour faire une base, en tout cas rythmique, quelques petites trames de lignes de basse par exemple, ce genre de choses là. Et après, du coup, pour tout ce qui le reste, en tout cas pour ma part, après, c'est chercher à trouver un peu la place dans cet environnement et arriver à faire un morceau, voilà, qui se tisse dans le temps. Et donc, il est plutôt écrit sur des phases plutôt que d'éléments vraiment définis, des notes, des rythmes et tout. Non, c'est plutôt des phases et des ambiances que j'essaye de créer et qui fait un peu la narration du morceau.
0: Est-ce qu'il y a des points communs entre une improvisation de jazz et puis une improvisation électronique, ou c'est vraiment radicalement différent?
2: C'est différent parce que, déjà là on joue sur des machines, donc en termes de time, du coup c'est très figé, donc il y a quelque chose de très statique là-dessus, donc au niveau du temps, donc il y a une rigidité qu'on ne retrouve pas nécessairement dans le jazz, où il y a quand même plus une souplesse rythmique, ce genre de choses, et puis après le cadre, on va dire au niveau des notes, ce genre de choses. Là il y a des approches différentes, il y a des approches où on est un peu plus dans la tonalité, dans les accords, donc on est assez consonant, et puis il y a des approches un peu plus fruit, voire brutiste et tout, alors qu'on peut retrouver dans le jazz vers, je veux pas dire de bêtises, mais je sais pas, dans les années 70 et tout, il y a eu un mouvement, le free jazz, donc où il y a pas mal de musiciens qui ont exploré vraiment une musique beaucoup plus éclatée, beaucoup plus ouverte, avec des expressions qui sortent du langage musical tonal ou de jazz classique. Et du coup, ça m'inspire beaucoup, que je travaille pas mal avec le collectif Chaos et que j'intègre du coup avec Colin à travers les morceaux.
0: Et niveau technique, niveau matériel, est-ce que vous pouvez nous présenter un petit peu la configuration sur laquelle vous avez joué ce soir?
3: Du coup, il y a un synthétiseur modulaire. C'est le synthétiseur avec tous les câbles qui pendent. C'est des modules qu'on additionne les uns avec les autres pour fabriquer des synthétiseurs assez inédits, en fait.
0: Que t'as construit du coup de toutes pièces.
3: Voilà, c'est ça. C'est exactement comme des pédales d'effet pour la guitare, sauf que là, c'est rendu à des modules de synthèse. Ça permet une certaine souplesse après dans le branchement. C'est pour ça qu'on dirait une forêt de câbles, quoi. C'est qu'il y a l'idée du modulaire, c'est de pouvoir interconnecter, faire moduler les choses dans à peu près tous les sens. Il y a beaucoup d'ouverture là-dessus. Et après, il y a un synthétiseur, il y a des boîtes à rythme aussi. Et il y a donc des boîtes à rythme qui ont un rôle de séquenceur, quoi. Donc c'est la partie écrite de ce qu'on vient de faire. C'est-à-dire que on improvise dans les timbres. Olive, il improvise les notes, évidemment, mais moi, j'improvise sur les timbres, on va dire, en tant que musicien électronique. C'est souvent ça qui se passe. Les notes sont enregistrées. C'est ce qu'on appelle la séquence, qui est jouée par le séquenceur. Et c'est pour ça que ça nous laisse les mains libres pour ensuite aller manipuler les potentiomètres et pouvoir ouvrir des filtres, basiquement, déclencher des effets, tout ça. Et c'est ce qui va créer le moment unique va se faire à partir de ces paramètres-là qui vont pouvoir être modulés en temps réel, et c'est ce qui fait qu'on va pouvoir rentrer aussi en connexion avec Olive pour pouvoir faire quelque chose à chaque fois différent, quoi.
0: Et le sax aussi est modifié.
2: Donc le sax, alors c'est très très simple, hein, la config, parce qu'il y a j'utilise juste un délai et puis un looper, et du coup voilà, je travaille avec ça pour me créer voilà le délai. Ça me permet du coup, il permet quand même de rentrer plus aisément dans le son du modulaire, et puis après il donne une dimension beaucoup plus large et tout, qui est intéressante selon les phases qu'on traduit en musique. Et après j'utilise aussi un looper. Et voilà, le looper, j'utilise. Alors, il n'est pas quantifié et tout, donc je le laisse un peu filer de manière aléatoire. Il n'y a pas forcément un contrôle sur le time. À chaque fois que je fais une boucle, bon, il y a toujours quand même quelques éléments de surprise. Alors, bon, il y a des choses dont je m'attends, mais après, il y a des éléments de surprise qui me permettent de composer avec, du coup, pendant la session.
0: Ok. En tout cas, c'était une belle démonstration technique. Vous nous avez régalé. On pourra vous retrouver en live le 26...
3: Le 27, ouais, le mardi 27, pardon. Au Blackout.
0: Okay.
3: C'est 7€ l'entrée. Voilà.
2: Et c'est à quelle heure, du coup, déjà?
3: C'est à partir de 20h, et on va partager la scène avec Orsis Groove, les chevaux du groove.
0: Okay.
2: Voilà.
3: Avec Maxime Dupuis, qui est un musicien électro... violoncelliste notoire de Montpellier.
2: Et Evelyne. À la flûte traversière.
3: Ouais. Je sais plus son nom, Evelyne. Mais voilà. Ça, du coup, c'est deux duos qui ont à peu près la même formule, finalement. Maxime, là, il sera aux machines et avec une flûte traversière. Et du coup, c'est Hélène et Olive. Voilà.
0: Ok, donc rendez-vous le 27 janvier au Blackout pour vous retrouver en live. C'est Hélène et Olivier Ribaud. Et puis, bien sûr, cette live session est à retrouver en podcast sur notre site et puis sur notre chaîne YouTube également. Un grand merci à tous les deux.
3: Merci pour l'accueil.
2: Merci pour l'accueil.
0: C'est vraiment un plaisir de vous recevoir, et puis on vous invite à aller suivre ces beaux projets. C'est Hélène et Olivier Ribaud en live dans leur encart. Restez sur nos ondes, l'émission touche à sa fin, mais c'est pas fini. À 18h, c'est Novorama. 19h, le jour du soigneur. À 22h, Campus Local Club. Et à 23h, Campus Club. Et on se quitte comme d'habitude en musique avec un morceau du groupe qu'on recevra mardi prochain. Mardi prochain, on recevra Yanine Saavedra. Une autrice, compositrice, interprète mexicaine qui fusionne tradition et modernité. Son style musical s'inspire du folklore latino-américain, du jazz et des musiques du monde. Elle viendra en direct dans le Rencard mardi prochain avec tous ses musiciens. On s'écoute le titre de Yanine Saavedra, Naciente, et à la semaine prochaine. Belle soirée à vous sur Radio Campus Montpellier.

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4: Buenas, buenas, buenas, buenas, buenas, buenas tardes a todas y todos. Bonsoir à toutes et tous. Bonsoir Mysteria, aka Maurice. Bonsoir Jean Padawan. Tout le monde est là, tout le monde est là. Même moi, je suis là. Incroyable, non? Allô, allô, allô, Kevin? Kevin? Kevin? Kevin? Kevin? Ce soir, nous allons parler, écouter, rendre hommage à la discographie d'un génialissime petit Kevin. Kevin qui ? Kevin Morby Pardin. Eh oui, le jeune Kevin, né en 1988 à Kansas City, ira faire sa vie de musicien à Brooklyn en 2000. Il y jouera dans quelques groupes, The Babies, qu'il a monté avec Cassie Ramon des Vivian Girls, qui, à l'époque, était sa coloc. Il a joué avec Woods, où il tiendra la basse. Bref, tout ça entre 2000 et 2011. Puis, il quittera New York pour Los Angeles et ses vampires. Voilà, donc, installation en 2011. Entre 2011 et 2013, il écrit son premier album, Harlem River, largement inspiré par son aventure new-yorkaise. C'est donc avec Harlem River, et oui, que nous allons démarrer en toute logique ce spécial Kevin Morby. Harlem River, que je découvre quelques temps après sa sortie, l'album sort en fin novembre 2013, je crois, oui, c'est ça. Grâce à mon poteau Pierre Boug. Il faut bien avouer que ce premier album est une perle, un diamant brut, un mélange de rock and US lofi, fortement influencé par New York, mais plein de passerelles vers l'Americana et l'alternative country, qui commence à prendre son essor à cette époque. Le premier album, donc Harlem River, est signé chez Woodsist, hein, label de Woods, forcément, il était avec eux. Et ma foi, il a été plutôt bien accueilli par la presse et par les gens comme nous qui aimons la musique qui va bien. Voilà, c'est un premier album ultra bien réussi qui montre que le jeune Kevin va taper fort et que son avenir va être peut-être tracé comme il faut. On démarre donc avec Harlem River qui va vous scotcher certainement comme il m'a scotché à l'époque et qui a scotché beaucoup, beaucoup, beaucoup de monde. La preuve en musique, c'est parti. 1, 2...

Vous êtes sur le jour du soigneur, plutôt dans le jour du soigneur, sur Radio Campus. C'est un spécial Kevin Morby ce soir. Kevin Morby n'attendra que quelques mois, 11 en fait, avant de remettre le couvert, toujours chez Woodsist. Still Life, deuxième album, donc, est une suite logique d'Harlem River, mais avec un petit truc en plus. Le côté grand espace va commencer à se matérialiser pour de bon. L'album, il est un petit peu plus sombre, mais bon, pas de quoi se trancher les veines non plus, faut pas déconner. C'est toujours un petit peu gris chez notre cher Kevin, mais le soleil est toujours pas loin. Donc, l'album est gavé de chansons à pleurer, c'est beau, on a envie de danser, on reprend à tue-tête les refrains. Moi, je m'en souviens que All of My Life, qui est un des titres de l'album, a dû passer des dizaines de fois en boucle dans ma voiture, tout en chantonnant comme il faut, fenêtre ou pas, ouverte. Bref, c'est un gros succès pour Kevin, donc ce soir, on va s'envoyer un petit morceau qui va nous permettre de grimper sur un canasson et se lancer dans une course effrénée. C'est The Ballad of Harlow Jones. Oui, un morceau qui est plutôt pas mal. Ensuite, ben, c'est Singing Soul, le troisième album. 24 mois se sont écoulés avant de revenir avec ce troisième album. Kevin Morby est parti de Woodsist, mais il est toujours sur Los Angeles. Il a quitté Woodsist pour un plus gros indé, c'est Dead Oceans, label avec qui il travaille toujours. Toujours donc un indépendant, comme je l'ai dit, plus gros, plus visible, qui va lui permettre de franchir un cap, on dira. Et ce cap, il le franchit avec une musique plus mûrie. Les influences sont toujours là, mais un peu plus effacées. Le bonhomme prend les choses plus en main, plus en cœur. Voilà, les grands espaces, ben, ils nous prennent encore plus. Kevin Morby n'hésite plus. Il rajoute de la soul, du Mexique dans ses compos. Moi, j'y trouve un petit peu de Damien Jurado, qui faisait un petit peu ce même son à cette époque. Bref, l'album est juste la perle de 2016. I've been to the moon tiré de Singing Soul, juste avant, comme je vous l'ai dit, c'est la superbe chanson de Ballad of Harlow Jones.

Dry your eyes, sèche tes larmes, c'est le message pour écouter City Music. City Music, le quatrième album sorti en 2017. Comme je l'avais lu dans un article en 2017 justement, Kevin Morby continue d'explorer la country, la folk des 70s, de Leonard Cohen à Lee Hazlewood, ça c'est sûr. Alors, qu'est-ce qu'on va dire de City Music? Singing So, parler, l'album d'avant, donc parler grand espace, nature, City Music et son opposé. C'est la ville, l'urbain qui est la trame de cet album. Ils ont été écrits à la même époque, mais volontairement séparés, pensés comme un projet double. Encore une fois, l'album est plutôt réussi. Pour certains, il est moins marquant que Singing So. Moi, je l'aime beaucoup aussi. C'est un autre regard, un regard magnifique et fictionnel sur la ville. New York, parce que c'est quand même très inspiré, encore une fois, de New York. Un New York de bouquins et de cinéma. Donc, Dry Your Eyes, ce sera le morceau choisi de City Music. On restera en 2017 avec un autre morceau sorti sur un 45 tours. Baltimore, Sky at Night, Baltimore County Line, donc une version, un même morceau avec deux nuances, deux tons, le jour, la nuit. Baltimore, c'est un 45 dont on se lasse pas. Chaque version de cette balade transporte et remet les choses à leur place, la bonne, celle de la vie. Ce soir, on a choisi Baltimore, version Soleil County Line.

I Want to Be Clean, qu'on va écouter juste après, c'est tiré du cinquième album Oh My God de Kevin Morby. Un album qui me fait encore penser à Damien Jurado parce que il y colle des codes soul latino encore une fois, mais avec un regard un petit peu cabaret, certainement l'école Los Angeles. C'est aussi le retour de Kevin Morby dans sa campagne natale où il retourne à Kansas City, dans le Missouri, le Midwest, les grandes plaines, le jardin quoi. Voilà, c'est un album mystique, sans peur ni cri, c'est rond, c'est beau, c'est magique, I Want To Be Clean sera suivi de Valley, tiré de l'album Sundower qui lui sort en 2020, un album écrit chez lui, donc dans le Missouri, avec sa douce Cathy Crutchfield, qui est Madame Wasahakshi, bien sûr. C'est forcément des promenades dans les plaines, c'est Kansas City, surnommé par le couple The Little Los Angeles. À Los Angeles, ils habitaient dans un quartier assez cool, hein, donc plutôt dans les montagnes que downtown avec les vampires. Sa guitare décrit la vie, nos vies, comme jamais, et je pense qu'I Want To Be Clean et Valley vont vous laisser en pleine extase.

Pour ceux qui arrivent, qui prennent le train en marche, vous êtes toujours dans le Jour du Soigneur sur Radio Campus. C'est un spécial Kevin Morby avec le docteur Martino. On va s'intéresser à This is a Photograph et More Photograph Continuum. Alors This is the Photograph, vous avez bien compris, c'est son 7e album. Heavy. Cet album, un album qui m'aura permis de voir sur la tournée de défense de cet album deux fois Kevin Morby, au tout début le 22 mai 2022 et à la fin en été 2023 au Pointu Festival. Et là j'ai eu la chance de voir deux concerts complètement différents puisque l'un était le démarrage, donc assez mélancolique, beau, etc. Et le dernier finit en fanfare où on le voit même se jeter de scène, c'était plutôt pas mal. Donc un album, comme toujours, hein, c'est les albums de Kevin Morby, vous en rendez compte, sont gavés de ballades entre mid-tempo, plus lentes, des fois, hop, en plein milieu, un morceau qui va débouler presque punk par moment, c'est ça, Kevin Morby. Là, c'est un album un petit peu particulier parce qu'il raconte le quotidien de Kevin Morby après l'hospitalisation de son père, où il va en fait regarder un petit peu dans la maison, sortir de vieilles photos, etc., etc. Et ça fait la comptine de cet album qui est plutôt pas mal et qui a bien marché pour Kevin Morby. Alors ce soir, ça va être Rock Bottom. Rock Bottom, justement, un morceau assez relevé, un morceau bien rock, au son rond et fort, un peu comme les gars du Midwest. Donc, après, je vous parlais de More Photographs, qui est sorti, lui, en 2023, donc un mini-album. On va s'écouter, par contre, une belle balade, Lion Tamer. C'est beau, comme je vous le dis, comme toujours. More Photographs, c'est un mini qui regroupera, en fait, quelques versions différentes de morceaux qu'on trouve dans l'album, mais qui regroupe aussi des titres qui auraient pu être dans l'album, mais sinon il aurait dû sortir un quadruple. Et en tout cas, vous allez voir, c'est des versions un peu plus chaudes, par moments plus dansantes, un autre regard, comme on dit. Donc Lion Tamer, c'est maintenant après Rock Bottom.

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On arrive presque à la fin, les amis. Il est temps de parler de Little Wide Open, le dernier album de Kevin Morby, son 8e sorti il y a 2 semaines. Un album qui nous a tous scotchés, sobre, à l'os, pas de chichi, du brut, mais attention, produit à la perfection. Un son, une atmosphère qui, quand vous allez l'écouter dans votre salon, vous allez rester sur le cul, comme on dit, mes amis, tellement il va remplir l'espace. Donc, on va se dire que on va s'écouter deux balades superbes, pour avoir l'impression d'être avec lui dans le studio. C'est ça, cet album. Les morceaux de ce soir seront donc Cone Town et Dandelion.

Et voilà, il est temps de se quitter. J'espère que vous avez passé un aussi bon moment que moi avec ce spécial Kevin Morby. Je remercie la technique. Je vous dis à la semaine prochaine. On se quitte avec Dorothy, tiré d'album Singing So, un morceau avec lequel il finit souvent ses concerts, la Der des Der. À la semaine prochaine. Bye bye. Merci.

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4: Avec qui cette semaine, mon cher Olivier ?
5: Eh bien, nous avons deux invités différents.
4: Exactement.
5: Des organisateurs de concerts.
4: Oui.
5: Le groupe Céatride, bienvenue à vous.
4: Bienvenue à vous.
6: Merci
4: de vous recevoir.
6: Salut.
7: Merci.
5: Pour l'actualité de votre nouvel album.
4: Qui vient de sortir.
5: Après une super release partie à l'Antirouille.
4: Ouais.
5: Et bah, on est bien content de,
4: on est bien
5: de vous
4: content
5: avoir
4: de recevoir.
6: Bah, nous aussi, on est content d'être là. Merci pour l'invite.
4: Bah, écoutez, on sait que vous avez plusieurs. Choses à nous dire, plusieurs tirs croisés aussi, vous avez plusieurs groupes à la fois, mais on parlera quand même de Céatride s'il s'agit du projet principal de chacun, peut-être que c'est peut-être ça ou pas pour le moment.
5: Mais d'abord tu nous as préparé un morceau.
4: Oui, un morceau de Jacques Harlan avec les Dead Crows,
5: yes,
4: un groupe que j'aime beaucoup. C'est I'm Venomous, ça vient du dernier album,
5: ouais,
4: qui est sorti en février. A tout de suite, Venomous.

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2: Radio Campus en 2.2.
1: Voilà.
2: On est toujours avec Catherine, hein, donc voilà, on est là pour parler de l'album qui est sorti.
1: Leda.
2: Le 18 avril.
3: Oui, tout à fait.
2: Sur Bandcamp.
1: Une bonne rectification.
2: Et sur Spotify aussi, j'ai vu.
4: Sur toutes les plateformes, ouais.
2: Voilà. Ouais. Bah, c'est cool. Ça, c'est...
1: Et vous êtes inspiré de pas mal de statues de la mythologie. Déjà par le nom de votre groupe et puis aussi par le
4: ouais, le exactement, c'est ce qu'on voulait faire avec Léo, donc le guitariste qui est pas là aujourd'hui.
5: On lui fait un bisou.
4: On lui fait un gros bisou.
5: Il est au Canada.
4: En fait, on voulait essayer d'avoir un truc mythologique pour pouvoir créer des un genre d'histoire, une continuité dans l'album, que ça raconte un peu un cheminement, un concept tout entier, ouais, exactement.
1: Oui, c'est intéressant de voir justement, de par même les titres qui sont courts, Parricide par exemple, qui appartient justement à cette histoire de Léda qui a subi autant de Zeus, ça remonte au calendrier.
2: Ouais, ouais.
4: C'est ça.
1: Accessoirement, je me suis intéressé au groupe justement, d'où le sens des détails. Mon cher Olivier, vous avez une question, je crois, qui vous brûle les lèvres.
2: Non, du tout.
1: Premier album donc, que vous avez enregistré dans deux studios différents, c'est ça?
4: Un seul, on l'a enregistré à Chicken Coop Studio, chez Hall.
1: D'accord, vous pouvez nous préciser
4: C'était en fin 2024, si je dis pas de bêtises.
1: Dans les environs de Montpellier, c'est ça?
4: Ouais, c'est
1: d'accord.
6: C'est chez Olivier Tesser, qui était guitariste de ALS, Mudvisor,
4: exactement.
6: Et du coup, qui a un studio depuis 15-20 ans et qui enregistre tous les méfaits.
1: Génial.
6: Sonores des groupes un peu brutaux et violents de la région de Saint-Antoine.
4: Ouais, on a fait 5 jours de studio, je crois, pour l'enregistrer au total, si je dis pas de bêtises.
5: Ouais, en plusieurs fois.
4: Ouais, en plusieurs fois.
1: D'accord.
4: Ouais.
1: Mais en 5 fois disséminés sur une espèce de temps.
4: Deux sessions, je
6: deux
4: crois.
6: Sessions,
5: deux
6: sessions,
5: ouais.
6: Basse batterie, d'accord. 2 jours et toutes les guitares en 3 jours.
1: Justement, les gens qui nous écoutent vont pouvoir juger par eux-mêmes parce qu'après, on va passer bien sûr des extraits des morceaux intégraux. Hein. On en a choisi 3.
5: Yes. Hein.
1: Et puis, on va aborder aussi justement ce studio. Olivier Tesser, donc c'est quelqu'un qui, on va dire, qui a peaufiné l'album, on va dire. Entre les prises de son et le mix.
4: Ouais, alors là, Olivier, il a fait seulement les prises de son. Mais c'est vrai qu'on a fait quelques arrangements aussi chez lui à ce moment-là. Donc c'était cool d'avoir une oreille extérieure sur des morceaux qu'on avait depuis pas mal de temps. Et ensuite, le mix, il a été fait par quelqu'un de totalement différent. On a voulu quelqu'un qui n'était pas du tout dans le rock. Donc c'est quelqu'un qui mixe plutôt dans le rap et des gros noms de rap. Donc qui s'appelle Nicolas Dubois, qu'on embrasse aussi. Et voilà, du coup, on a voulu avoir une approche un peu différente aussi sur le mix de l'album.
1: Ouais, une belle profondeur. Hein.
2: Ouais,
1: une oreille attentive.
4: Une oreille différente aussi, qui peut avoir des avis. Et là aussi, il y a eu de l'arrangement au moment du mixage un petit peu. Donc c'était super intéressant d'avoir quelqu'un d'autre qui est pas forcément de ce milieu-là, qui du coup pouvait avoir des idées très intéressantes en termes de mix et d'arrangement. Quoi.
1: Et bien justement, on va écouter après un morceau issu de l'album, justement, qui est le premier palier, on va dire, de l'album. C'est Léda, partie 1, que vous avez sorti déjà en 2025, que vous avez mis dans l'album, bien sûr, qui est décliné en 2 fois.
4: Ouais.
1: Et on
4: ouais.
1: va pouvoir juger justement en écoutant le morceau Léda. Et on se retrouve juste après pour continuer.
2: Atride.
1: Et avec Atride, une heure à perdre.

0: Et vous êtes toujours en direct de l'émission radio Une Heure à Perdre.
1: Et ouais, sur Radio Campus, et on a le groupe Atrid avec nous.
0: Exactement. On va parler un petit peu, alors, du coup, on a parlé par la mythologie, là où ils avaient enregistré, et on se posait la question, justement, qu'est-ce qui a été l'étincelle qui a fait démarrer Atrid ? Comment ça s'est passé ?
2: Alors, ça a commencé avec Léo, donc le guitariste qui est pas là, Léo et moi. On voulait faire un groupe de doom sans aucune concession, pas de chant, on voulait quelque chose de très brut et surtout avoir un son en album qui soit retranscriptible en live très rapidement. Donc on a composé les morceaux et après il a fallu trouver un bassiste et un batteur. Donc c'est là que Joël et Cyril nous ont rejoints.
0: Vous vous connaissez déjà depuis Belle Lurette, on pourrait dire l'expression.
2: Non, moi je les ai rencontrés du coup, batterie et basse, au moment de jouer ensemble.
0: D'accord.
2: Mais Léo, c'est un très bon ami depuis plus de 10 ans.
3: C'est Léo qui a fait un peu le lien, je pense, entre tout le monde.
2: Carrément, c'est ça.
0: D'accord. Et là, il est en voyage, c'est ça, au Québec.
2: Au Canada.
0: On le salue. Aussi les Québécois qui nous écoutent de loin. Vous allez d'ailleurs justement nous parler de prochains concerts. Vous avez sorti le disque, on le rappelle, en physique et puis aussi sur les plateformes.
3: Oui, il est partout dispo.
0: Le 18 avril.
2: c'est ça, le 18 avril.
0: Exactement. On a des secrets qu'on ne dit pas, on dit hors antenne, mais vous les découvrirez, je pense. Je vais faire sûrement des erreurs, mon cher ami Olive. Est-ce que vous avez une question à poser ?
1: Ah oui.
0: Oui. Je vous en prie.
1: Donc le prochain concert, c'est quand ?
3: Alors là, le prochain qui est prévu, c'est le 11 juin à la Secret Place. Donc ça sera probablement en extérieur, vu que c'est en juin et qu'à cette période-là, normalement, les concerts se font en extérieur.
1: Ça va commencer samedi déjà, ouais.
3: Ouais, ah oui, théoriquement, okay. Sauf si la météo ne
0: Il a déjà
3: pas.
0: Relevé Olive.
2: Ah ouais.
3: Ah, il est au taquet. Et voilà, donc...
2: Ce sera une bronca.
3: Ouais, avec Bronca et Niche.
2: Exactement.
3: Montpellier aussi.
0: C'est très ça. Bien, c'est bien. De
1: Montpellier, Niche.
0: Voilà, il ouais. y a beaucoup de concerts justement, Olivier, je crois, au mois de mai. Hein. On a un mois de mai assez.
1: Demain. Non, après-demain, il y a Lord of Altamont avec les Palavas Surfers. Jeudi, il y a Ponte del Diavolo, c'est du post-doom un peu italien aussi qui a l'air intéressant.
0: Ah ouais, ouais.
1: C'est en prix libre donc.
2: Ouais.
1: Voilà, ça peut être sympa. Il y a aussi, je crois qu'il y a une soirée un peu punk oi samedi avec les Faco, Shoot the Ducks, tout ça. Voilà,
0: très bien,
1: soirée,
0: très bien. Justement, comme on parlait de vos dates, on a enchaîné un petit peu avec des dates de concert. On rappelle,
1: et après, on parlera d'un festival
0: oui,
1: un peu atypique.
0: Atypique, dans un lieu atypique. Et ça, c'est une belle chose parce que ça mérite d'être développé. Et comme l'actualité du groupe, donc vous allez faire. Vous allez défendre votre album,
3: ouais.
0: Vous l'avez sorti en vinyle et en CD ?
3: C'est ça, vinyle, CD, puis digital partout.
0: Disponible du coup sur Bandcamp ?
3: Ouais, disponible sur Bandcamp, gratuit ou à prix libre.
1: Autoproduction ?
2: Tout est autoproduit.
3: Ouais, complètement.
0: Ouais.
2: Ouais, du début jusqu'à la fin, voilà. Même les artworks, c'est Dadou, le chanteur de Verdun, qui l'a fait. On a voulu vraiment faire un truc qu'entre nous.
1: En famille, ouais.
2: Ouais, complètement.
3: Avec les copains.
1: Donc on va écouter un deuxième morceau. Hein.
0: Exactement. Un morceau que vous avez choisi, The Anger, la colère, hein,
3: c'est
0: ça. Hein.
3: C'est le morceau qui ferme l'album.
0: D'accord. Voilà, qui représente vraiment aussi cette ambiance dans cet album qui est assez trouble.
3: Ouais,
0: hein.
3: C'est peut-être le morceau le plus au tempo le plus haut de l'album.
2: Ouais, c'est le plus rapide. Le plus sludge.
3: Ouais, le plus nerveux, entre guillemets, pour fermer
0: justement,
3: le disque.
0: Voilà, une belle conclusion. Bien sûr, vous êtes toujours dans Une Heure à Perdre, Olivier.
1: Ouais, Radio Campus.
0: Et on se retrouve juste après, voici un morceau, donc extrait de l'album The Anger.

0: Eh oui, c'était Atreid.
1: Oui, Zian.
0: Et voilà, bah, on se remet bien dans l'ambiance d'hier de Primitive Man, c'est parfait. Ah, bah,
1: c'est on est dans le même. Voilà, on pensait, on vous voit bien en première partie. Hein,
0: je pense. Ah, bah, la prochaine fois. Hein. Ah,
1: avec grand plaisir. Que vous avez entendu, Olive, vous qui êtes toujours un fin connaisseur en musique, mais qui vous avez l'air d'apprécier.
0: Ah, bah, moi j'aime bien le Doom, donc là j'aime tout. Hein, moi, de toute façon,
1: c'est post-Doom, mais c'est bien de... Doom quand même. Hein.
2: Bah, en fait, c'est un mélange entre deux grosses influences, quoi. D'un
0: oui,
2: côté, on a le côté Doom Sludge.
0: Un petit peu, des fois, ouais. Isis.
2: Ouais, c'est ça. Et de l'autre, on apporte quand même un
0: quoi,
2: gros
0: un
2: côté
0: slip,
2: post-rock. Quoi.
1: Justement, on aura des morceaux que vous avez choisis aussi, des influences majeures du groupe.
2: Ouais.
1: Qui vous allez nous faire découvrir, hein, en fait, hein, aux téléspectateurs.

0: regarde la radio bizarrement.
1: Mais du coup, on a une des deuxièmes invités.
2: Oui.
1: Et qui sont venus pour
2: nous parler d'un festival,
1: d'un projet.
2: C'est la deuxième édition, je crois. Hein.
3: Bonsoir.
2: Bonsoir.
3: Oui, c'est la deuxième édition des Ondes Archaïques qui, cette fois, aura lieu à Capestan, à une vingtaine de minutes de Béziers. Beaucoup plus accessible que la précédente qui avait lieu à Roquecoupe-Ménervois, donc assez proche de Carcassonne. Là, on s'est voulu un peu plus pratique. Ça a lieu dans la cour d'un château, le château des Archevêques, le 23 et 24 mai. Donc ouais, ça approche rapidement, c'est dans 3 semaines. On est sur une programmation de niche, musique type néo-folk, dark folk, industriel, noise, bruitiste, d'où un peu le nom du festival Les Ondes Archaïques.
2: Très bien trouvé, je trouve. Ouais, ouais, ouais. Ça va très bien avec, je trouve, l'histoire aussi de Atride dans la mythologie. Là, on est aussi dans un voyage.
3: Il y a ce côté, justement, musique ancienne, bruitiste, qu'on veut partager, car il y a très peu l'occasion de voir ce type de festival en France. Il faut beaucoup aller à Berlin, comme le Wave Gothic Treffen. Même en Espagne et en Italie, ça bouge un peu plus. En France, c'est beaucoup plus compliqué. On est sur une scène alternative beaucoup plus typée métal. Et là, on a voulu sortir un peu des sentiers battus.
2: Très belle affiche et initiative, il faut se saluer. Je vous invite à vraiment aller sur la page de l'événement, vous la trouvez sur Facebook, vous trouvez même sur plein d'endroits.
1: Du coup, le choix des groupes là a été fait bien en amont, quoi, quand même.
3: Il a été fait depuis septembre, justement. On a invité Nero Kane, que vous avez déjà vu lors du Extenebris Lux. On a une très grosse tête d'affiche qui est Spiritual Front, un groupe de néo-folk italienne, assez rare de le voir en France, qui a un côté un peu balmusette, plutôt atypique comme style. Et également Golem Mécanique, qui a fait les premières parties du groupe Sun, donc de Drone.
2: Oui, d'ailleurs, il paraît que sur scène, il paraît que c'est très très bien. Hein.
3: Ouais, c'est vraiment très bien et on a hâte que la date approche. C'est vrai que c'est assez compliqué pour tout l'univers de la culture depuis ces dernières années. On a énormément de mal à faire fonctionner tout ça, à mettre ça en place, même sur Montpellier et dans
2: c'est
3: le sud de la France.
2: On va préciser que c'est sur 2 soirs. Vous pouvez venir un vendredi ou un samedi ou les deux. Et si vous venez pour les 2 soirs, je crois que c'est 70 euros. Pour un festival qui va s'annoncer être, je pense, magistral.
1: Oui, parce voilà. C'est quand même très rare.
2: Oui, c'est très rare. La programmation, vraiment,
3: 70 euros les 2 jours, et une journée, c'est 40 euros. Et vous pouvez facilement arriver de la gare de Béziers, et vous aurez un bus qui vous emmène directement à Capestan, avec camping à 5 minutes du château.
1: Ouais, ça fait sortir de Montpellier.
2: Exactement.
1: Donc, allez-y.
2: Ouais, vers la nature. Eh bien, écoutez, c'est sur ces mots qu'on va écouter une de vos influences, Céleste, vous avez choisi. On se retrouve juste après, voici With Idle Hands.
1: Groupe de Lyon.

0: Et oui, c'était Céleste.
1: À l'instant.
0: Groupe de Lyon.
1: Exactement.
0: Que tu as choisi, en fait.
2: Oui.
1: Nous précisons qui tu es dans le groupe. Tu es le batteur.
2: C'est ça.
1: Et ton prénom, c'est Jojo ?
2: Joël, c'est ça.
1: Voilà, Joël, ouais. Ouais. On parlait justement des influences.
0: Pourquoi ce groupe de Lyon ?
2: C'est un groupe, en fait, qui me suit depuis très longtemps parce que je les connais depuis leur début et j'ai eu l'occasion, avec mon autre projet, de jouer à plusieurs concerts avec eux, de faire plusieurs fois leur première partie. Et je trouve justement que ce morceau était intéressant parce qu'il ressemble, on va dire, assez niveau lourdeur ce qu'on peut faire avec Atride. Et du coup, ben, moi, il est assez ancré, ce groupe, dans mon histoire personnelle.
0: D'accord, oui, c'est le côté un petit peu, donc t'as un peu le côté post-rock de Isis Pelican, et là, c'est le côté post-core plus, on va
2: c'est
0: dire.
2: Ça. Ouais. Non,
1: ouais, non, ça fait une belle...
0: Avec le Doom, bien sûr. Hein. On ne prend pas le Doom.
3: Voilà. Mais... Élément principal.
0: Élément principal.
1: Oui, justement, ça s'entend vraiment bien, le son est vraiment très crémeux, très coulant.
0: Mais la dernière fois que tu avais joué à Montpellier, là, à l'église, ça faisait mal aux oreilles, je trouvais.
3: Ah ouais, t'as trouvé le son pas bien ?
0: Si, mais disons que dans l'église, bon, ça...
3: Ah, et dans les églises, il y a beaucoup de choses qui peuvent faire mal aux oreilles.
1: Il y a des concerts dans les églises, mes amis. Ce n'est pas un réveil spirituel, c'est un réveil culturel. Justement, en parlant aussi d'influence, vous avez choisi un autre groupe parmi les trois que vous nous avez proposés.
0: On va écouter plus tard ou maintenant ?
1: On va écouter dans quelques minutes, bien sûr. Ah, on va écouter d'abord Parricide, qui va venir juste après.
0: Extrait de l'album. Je vois rien. Mais
1: oui, oui. Vous avez une bonne vue. Hein. Vous avez une très bonne vue.
0: Et juste... ouais, troisième extrait de l'album d'Atride.
1: Oui. Yes. Et alors, du coup, Parricide, vous l'avez, pareil, puisé dans l'historique, la mythologie, c'est ça ?
3: Bah, complètement. Hein. Le nom est venu après le morceau, on va pas se mentir. Hein. On a fait les titres un peu tout à la fin. Mais oui, clairement, il fallait que ça ait un nom un peu dégueulasse, donc voilà, ça marchait plutôt bien.
1: Mais moi, je trouve que le concept est bien, ouais, parce que de la pochette où on voit une espèce de visage comme une statue qui est
3: déformée. Attention, c'est ma grand-mère.
4: Ah oui,
3: c'est ce que vous dites là, attention.
1: Très belle pochette au passage. Vous lui ferez des compliments pour moi. Non, vraiment, la pochette est juste incroyable.
3: Bah, bravo à Dadou.
1: Minimalisme qui est même sur le nom.
4: Bravo Dadou.
3: Ouais, c'est lui qui a tout refait.
1: C'est qui a fait le...
3: C'est Dadou, David Sadok, le chanteur de Verdun, qui est tatoueur.
1: Ah,
3: et
1: oui.
3: Il a pris une photo de ma grand-mère et il en a fait l'album, voilà.
2: Il nous a aussi fait la typo. Pris la photo,
3: hein. Non, c'est pas lui qui a pris la photo, c'est moi, mais il a pris cette photo-là.
1: La pochette fait penser justement à Aphrodite, à toutes ces femmes de...
3: Ouais.
1: Voilà, et dont Leda est l'objet de l'album, quoi.
3: C'est ça. C'était le but.
4: Bah, l'idée, c'était de trouver un concept autour de morceaux. Alors, déjà qu'il n'y a pas de chant, donc pas de texte. C'était essayer de trouver un peu un liant autour des 6 titres de l'album et d'avoir un peu une histoire qui vient se coller là-dessus, quoi.
3: Ouais.
1: Parce que alors, ce soir, comme c'est la rencontre...
4: Sinon, c'était
3: un peu fanasse. Sinon, vraiment, ouais.
0: Et donc, le chant, jamais ?
3: On n'a pas dit jamais, mais... après, le chant vient les chanteurs, quoi.
1: Ah oui,
0: ouais. Donc, ouais. Et là, quatrième personne.
4: Les
0: emmerdes. Le cinquième, quoi.
3: Donc, là, c'est bien comme ça pour l'instant.
1: Eh bien, on va écouter le deuxième titre que vous avez choisi de l'album, pardon, le troisième titre de votre album, Parricide. Et on se retrouve juste après.
0: Allez,
1: à tout de suite.
0: Il n'y aura pas.

0: Par ici, les amis, par ici, à l'instant, extrait de l'album
1: d'Atride,
0: qui sont encore avec nous.
1: Et on est très content de les recevoir.
0: Oui, on parle de tellement de sujets. Que
1: la scène de Montpellier-Rennes est très vive, il faut la soutenir.
0: Il faut la soutenir, oui, exactement.
1: Il y a plein de nouveaux groupes tous les mois.
0: Il y a une effervescence, il y a justement des jeunes groupes comme Avalon Bloom ou les Loons.
1: Il y a plus de salles, mais bon, il y a des groupes.
2: C'est voilà, ça. Ouais, c'est le problème, il y a de plus en plus de groupes, mais moins en moins de salles. Alors,
1: on lance un appel à la mairie, là, faites quelque chose.
3: On essaie de fermer les salles qui existent déjà.
0: Laissez la musique déborder un petit peu hors des trottoirs, ça fait du bien. Puis ça fait du bien si ça attire tous les gens quoi, pour venir vous voir aussi sur scène. Et pour aller au festival, n'est-ce pas, Olive? Vous avez des dates à nous communiquer?
1: Ouais, il y a pas
0: une
1: mal.
0: Une date
1: de
0: que Atride ne connaît pas, peut-être?
1: Ça serait bien, ça.
3: Ça serait cool.
1: Pas d'original. Bah, il y a Nashville Pussy à la TAF qui passe pour la 17e fois. C'est le 12 mai.
2: Oui.
1: Mais voilà. Après, j'ai vu qu'il y avait aussi. Bon, après, j'avais des concerts du KGB, bien sûr, que je répète, qui ont été annulés.
2: Ouais.
1: Malheureusement, il y avait Citrus qui devait passer avec d'autres groupes, tout ça.
3: Soutien au KGB. Hein.
1: En espérant que ça rebondisse au plus vite.
0: Ouais, au plus vite, hein, je pense qu'on en a besoin. Hein, ouais.
1: Bah, Lyon's Law aussi, ça avait été annulé. Donc, ça, c'était à la TAF. Et après, bon, il y a les Vents Passent le 16 à la TAF aussi. Et il y a un super festival le 17, le Bustin' Head. Ça, faut y aller, c'est pas cher. Et il y a 8 groupes. Et voilà, ça vaut vraiment le coup. Quoi. C'est à la Secret Place. C'est 8 groupes. Il y a Citrus
0: super.
1: Qui joue.
0: Ah ouais.
1: Enfin, voilà,
0: voilà.
1: Y a autant un peu de tout. T'as du death, du hardcore.
0: Ouais, il y en a vraiment pour un public qui est là. Qui
1: c'est la
0: heureux.
1: Jeune scène, hein, franchement. J'ai pas tous les groupes parce qu'il y en a 8 et voilà. Mais,
0: mais
2: et
0: ça
2: maintenant,
0: vaut le coup.
2: On
0: pourra rajouter. voilà.
3: Oui.
0: C'est le problème avec des fois la façon de réécrire les affiches.
1: Et ici, il y a les Young Gods le 20 mai au Rockstore. Voilà.
0: Oui. Et on espère justement du coup que Atride fasse bientôt des concerts, justement si des
1: personnes. De Doom, des concerts. Voilà.
3: Ouais,
1: Doom.
3: C'est l'objectif. Exactement. C'est l'objectif, c'est d'arriver un peu à s'exporter hors de Montpellier.
0: Ouais. On vous encourage
3: pas forcément
0: à écouter,
3: très loin, mais
2: si on ne pas saouler les Montpellierens, ce serait bien aussi.
3: Ouais, parce que ça sera toujours le même set là, donc faut aller ailleurs.
2: Vous avez commencé à le connaître, non?
0: Oh, ça fait du bien, je pense, d'être initié dans la musique lors d'une prestation scénique qui est mémorable. C'est ce qui s'est passé pour vous, en fait. C'est pour ça qu'on vous a invité.
3: C'est gentil.
2: C'est très gentil. C'était cool.
0: Et parmi les influences?
1: Eh ben, on va passer à Bon Gripper.
2: Ah ouais.
1: Donc je sais pas, c'est Jordan peut-être celui-là?
2: Non, c'est Cyril et moi, beaucoup, c'est un peu notre délire. Hein. Là c'est vraiment du doom sans voix, sans rien.
3: C'est Atride en mieux.
2: c'est plus violent, c'est plus...
0: Et voilà un groupe qui choisit des titres S.
2: Ouais, hein, ouais en fait c'est slow death.
3: Eux aussi ils ont fait un petit concept.
2: Ouais, même, ils ont fait des concepts. L'album s'appelle Terminal et en fait tous les noms des morceaux ont un... Juste une lettre et ça fait slow death en fait.
1: Voilà. C'est à voir en live. Hein.
0: D'accord.
2: Ouais, c'est bien écrasant.
3: Les morceaux s'enchaînent, il n'y a pas de blanc, à part une interlude au milieu.
2: Rien,
3: mais c'est
2: rien.
3: Un
0: sont de quel coin, Bon Gripper?
2: Ouais, je sais plus. C'est des Ricains.
1: C'est des Américains.
2: C'est des Ricains, je crois. Ouais,
0: ouais. Quand je parle de coin, je pensais le. Non, ils sont bien.
2: Bien aux
0: États-Unis. On écoute un morceau et on se retrouve dans 7
1: 8 minutes.
2: 8 minutes.
0: J'ai menti.
2: Allez, à tout à l'heure.
0: À tout à l'heure.

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1: Un bon gripper, il cut direct. Hein, là,
2: c'est ouais, c'est ça. Normalement, les
3: après,
2: morceaux
3: c'est
2: sont
3: L pour Slow Death. Slow.
1: Et ouais. Ouais, ouais.
0: Vous avez bien choisi, vous avez mis vraiment dans cette ambiance qui fait du bien pour un lundi.
1: Comme un troupeau de mammouths qui
0: qui traverse,
1: qui traverse la prairie.
0: Voilà, oui, oui. Comme un troupeau de mammouths, belle définition. Et avant de se quitter, parce qu'on a encore quelques annonces à faire, on va rappeler le festival des ondes archaïques qui ont lieu le 23 et 24 mai.
1: Ouais, donc allez-y, hein, parce que là, ça vaut le coup.
3: Soutenez à fond.
0: Ouais, ouais. Soutenez à bloc, c'est l'avenir de beaucoup de...
1: Le néo-folk, de... l'arch noise,
4: tout. Exactement. Brasserie.
0: Voilà, il y aura vraiment un bon moment à passer, et des trucs atypiques en plus. Est-ce qu'on,
1: et le lieu est top. Donc voilà.
3: Ouais, la cour du château.
1: À soutenir.
0: Ouais, ouais. Alors, on va remercier aussi Atrid d'être venu.
1: Ouais, bah, carrément. Ouais,
0: merci d'avoir,
1: merci
0: à vous, d'avoir répondu à notre invitation et puis de partager ce moment.
1: J'espère que l'été, vous aurez plein de dates et que voilà.
3: Ouais.
0: Voilà,
1: vous allez doomer la planète.
2: On espère aussi.
3: Du doom sous la chaleur.
0: Du doom sous la chaleur de l'été, ça peut être pas mal dans un désert où ça a déjà été fait, un désert festival, des choses comme ça.
3: Et, ouais.
1: Et donc, bah, on se quitte avec Get Creeper, le dernier album qui est sorti en 2024. C'est du Death Ritual.
3: Très, bon ouais. Très très bon album.
1: Ouais. Moi j'ai bien aimé aussi.
0: C'est sorti en 2024, je crois, c'est ça. Ils ont sorti une cassette, j'ai vu ça.
1: Et là, c'est le premier morceau de l'album.
0: D'accord. On vous dit à très bientôt.
1: Fait très Dismember. Voilà.
3: En gros.
0: Avis pour
1: les... Merci à Tom.
3: Merci, voilà. Tom.
0: Merci à vous. Le mot de la fin, on se retrouve dans 15 jours. Bisous. Merci à vous, Atrid. Bisous. Bonne soirée.
3: Au revoir, bisous.
1: Au revoir.

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0: Yo les Goldos, 3 heures d'émission chaque mois sur la techno avec des chroniques et des DJ. C'est le Golden Radio Show. Bonne année, bienvenue les gars.
1: Bonne année.
0: On vous souhaite bien sûr tout plein de bonnes choses pour 2026, 6 comme 6ème saison, et on commence cette nouvelle année avec deux invités prestige puisque nous recevons DJ Mélanie et Tetris Hall.
2: Ouais.
0: Salut Mélanie, salut Tracy, comment ça va?
3: Salut, ça va super.
4: Merci de nous avoir fait venir.
0: Bienvenue,
2: ouais,
0: merci à vous d'être venu.
2: The Girls Band.
0: C'est pour ça. Vos DJ sets, vous serez accompagné de notre super VJ Bio. Elle est juste à côté, elle est là, elle est revenue.
5: Salut, après je suis de retour, on est chaud. Bonne année. Bonne année.
1: On va mettre des poignards dans les yeux à tout le monde.
0: Bon, vous connaissez le concept, on m'appelait Visu et la prise de vue caméra pour un rendu final diffusé en direct sur les réseaux et partagé sur tous les groupes grâce à notre Golden Mat, la Baronie. Il est en télétravail ce soir.
2: Ouais,
1: bisous Baronie.
2: La Baronie est dans
0: celui qui assure la programmation de chaque émission et qui vous a contacté pour l'émission de ce soir, c'est notre Golden Thibaut.
2: Oui.
0: Il est là.
1: Allez, bonne année, Toka. Allez, que tous vos rêves les plus fous se réalisent.
2: Oui.
1: T'es sûr? Dis pas ça à Trump, hein.
6: Ouais, là, il le fait tout.
0: D'ailleurs, on commencera l'émission par l'actualité. Il y a de quoi faire en ce moment avec notre Golden Mike dans l'actu Golden Show.
6: Alors, non, pas du tout, pas ce mois-ci. Non, mais l'actu, je suis censé faire rire avec, et là, c'est pas possible. À la base, j'avais fait une chronique pour essayer de vous faire croire que 2025, c'était une super année, parce qu'on avait commencé en enterrant grand-père Goebbels, à savoir Jean-Marie Le Pen, et qu'on la finissait avec la mort de grand-mère Goebbels, c'est-à-dire Brigitte Bardot. Et malheureusement, après la mort de Brigitte Bardot, est mort quelqu'un que j'adorais. Et je vais lui rendre hommage plus tôt.
2: Arsenic ?
0: Très bien.
6: Non.
0: On verra
6: non, quelqu'un
0: ça.
6: Quelqu'un d'underground, mais on est là-dedans.
0: On va voir ça en début d'émission. Juste après l'actu, il a regardé le ciel. Les étoiles, il a frotté très fort sa boule de cristal. Pour faire votre horoscope, c'est notre Golden Steph qu'on retrouvera juste après, donc, dans l'horoscope d'Hurluberlu.
1: Ça va les tatas.
6: Ça va.
2: Ça va bien.
1: J'ai plein d'alu dans le ciel.
0: Aux alentours de 20h20, ce sera le premier mix avec DJ Mélanie.
4: Eh oui, c'est moi.
0: Jusqu'à 21h30, heure à laquelle on retrouvera notre Golden Genie qui, comme chaque mois, nous donnera les bons plans des meilleurs réçois.
2: Bah, il y en a plein.
0: On a hâte de voir. Après, ce sera notre Golden Fanette qui nous parlera de sexe et tout ce qui touche autour.
2: Oh. Encore.
1: Elle est jamais sevrée, celle-là.
2: Encore et encore. Elle arrive.
0: Puis, ce sera l'heure des interviews. On va vous interviewer, nos deux invités. Il y aura deux interviews. L'interview What the Fuck, tout d'abord, complètement déjantée. Et puis une interview un peu plus sérieuse,
6: t'as
0: la
6: pas oublié
0: Golden Interview.
6: Excuse-moi, t'as pas oublié un des nouveaux Golden de l'équipe?
0: Peut-être.
2: Ah, putain.
0: Ah, mais oui, c'est vrai.
7: C'est pas grave, je sers à rien.
6: Au contraire, tu sers à tout, sans toi, on serait à rien.
0: C'est vrai que je t'ai oublié. D'habitude, je te présente dans la technique.
7: Moi, je vais oublier d'ouvrir ton micro, tu vas voir.
6: Ça chronique et tout.
0: C'est vrai qu'il faut pas l'oublier, d'habitude, notre Golden Tom. Alors, oui, notre Golden Tom, ce sera après notre Golden Step, puisque c'est le banger du mois. Il va nous présenter chaque mois le meilleur morceau à écouter. Enfin, du moins, la recommandation de notre cher Zoto. Donc c'est après l'horoscope du Luberlu, juste avant le DJ set de Mélanie. Pardon mon cher Tom, mes excuses les plus sincères.
7: Allez, ça va, pour cette fois.
0: Bon, donc gentil. Après ces deux interviews, on aura le set de Tetris Hall pour une heure. Ça sera à 22h10 jusqu'à 23h15, qui sera l'heure de fin de l'émission.
4: Ok.
0: Ça vous va les Golden?
1: Ouais, yes.
8: Comme ça.
0: Eh bien, je vous propose qu'on démarre tout de suite avec l'actu Golden Show. C'est parti.
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2: Dans l'actu des tocards.
6: Ouais, donc du coup, pas d'actu comme annoncé. Entre Noël et Jour de l'An est mort Franck, que les gens connaissent dans le Peura sous le nom de Douskawa.
2: Ah oui, exact.
6: Pour lui rendre hommage, parce que c'était un mec génial que j'ai pas connu mais que j'aurais adoré connaître, je vais vous slammer un de ses morceaux, parce qu'en plus, il date de 2014, mais il est tellement d'actualité. Bref, allez, on est parti. Bon putain, là je me suis encore fait contrôler et les mecs ils me font la morale. Ils me parlent de la loi, on parle de l'État. Tu sais, je leur ai dit quoi? Allez, vas-y, balance un sample, je te raconte. 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

0: Allez, j'essaierai de faire mieux le mois prochain, les Golden Loulous. Oh, j'ai pas été très drôle. L'actu est pas drôle. Oh, j'y suis pour rien.
1: Le rythme était complètement différent.
0: Oh, c'est, bah, je,
2: j'ai, et puis ça va, il y a Steph qui arrive derrière.
0: Je suis tellement loin de son talent. Juste si vous connaissez pas, allez écouter ce qu'il faisait. C'était un des derniers rappeurs conscients qu'on avait en France et il est parti trop tôt. Bisous, bisous à dans un mois.
1: Merci.
0: Les Golden
1: Loulous. Merci, Golden Mike.
3: Merci Golden Mike. 12 Kawa, effectivement, mort à l'âge de 42 ans. Mort assez, effectivement, trop jeune. La liste est longue, hein, mais comme dirait Michel Drucker, de tous les gens que tu as cités, on vous embrasse.
0: Ou pas. Voilà. Ou pas.
3: Juste avant d'attaquer votre horoscope, les filles, juste je précise l'interview qu'il va y avoir, donc deux interviews. Il y aura donc une interview par notre cher Golden Valley, que j'ai aussi oublié de présenter tout à l'heure. Il est là. Vous allez avoir. Accrochez-vous parce que ça va remuer. Mais tout de suite. Voyance et boule de cristal avec notre Golden Steph, c'est l'horoscope d'Hurluberlu.
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10: Attention, écoutez bien! Jean, ne fais pas le bonheur. Et coucou et bienvenue pour cette nouvelle année. Allez, on démarre. Bélier, vous prendrez enfin des résolutions réalistes, comme ne pas rendre l'argent à vos amis et devenir accro au crack. Ça va de pair. Taureau, vous ferez semblant d'être outré en disant à tout le monde: ouais, la Thaïlande, c'est plus ce que c'était, c'est trop cher. Étouffez-vous en suçant un ladyboy. Gémeaux, en saison à Val Thorens, vous réaliserez que votre jour de congé ne sert absolument pas à skier et que la seule piste blanche accessible avec votre forfait, c'est votre nez. Tout juste la papaye.
1: C'est pas
10: quoi, ma foi. Cancer, accroupi dans votre douche en faisant les bruits d'oiseaux, on vous entendra chuchoter: mais pourquoi j'ai fait le jour de l'an en Espagne? Mais pourquoi j'ai fait le jour de l'an en Espagne? Lion, vous ferez un bad trip sous acide en essayant de trouver un lien entre Brigitte Bardot, les bébés phoques et le mariage gay. Bon courage. Vierge, après avoir acheté vos places pour le Boom Festival, vous ferez une crise de panique en réalisant que 2 ans pour se préparer à passer 10 jours avec des transeux, c'est beaucoup trop court. Balance, une retraitée Céline vous parlera de Jordan Bardella pendant 23 minutes, des étoiles dans les yeux. Volez-lui son MD. Sagittaire, les Mad Max vous demanderont de tirer leur bus avec votre Twingo. N'y allez pas, c'est une blague. Scorpion, comme vous n'avez toujours pas compris, le mois dernier, vos amis referont semblant de vous avoir drogué pour que vous réalisiez que même au Hall du Lez, vous n'êtes vraiment pas une cholasse. Capricorne, vous aurez encore 1000 fois tort en disant « Le bar live, c'était le meilleur after !» Alors qu'on était au Cyrano avec Freda qui criait au micro: « On veut des tasses, on veut des tasses !»
5: Ça, c'est de l'after.
10: Ouais, ça, c'est de l'after. Verseau, toujours coincé à la teuf en Espagne. Oh là là, oh là là. Mais fidèle à vos traditions, vous en profiterez pour partager la galettase.
1: Ah bah oui.
10: Ou c'est celui qui tombe sur la fève qui a perdu. Et pour terminer avec nos amis poissons, malgré votre rouge à lèvres et votre croque-top rose en carton recyclé, vous contesterez que nos amis gays, eux aussi, détestent les mecs en sarouel.
1: Ouais.
10: Allez, bonne année.
3: Merci, merci Golden Steph.
0: Merci Steph.
3: Toujours aussi énergique. Ah, ça donne du peps.
11: Ah, le Cyrano, ça fallait la sortir.
10: Ah, le Cyrano, c'est là. J'étais.
3: Bon, pour rester dans le peps, toujours notre Golden Tom et notre banger du mois. Désolé. Le banger du mois, tout de suite avec nouveau jingle. Tiens.
1: J'espère que c'est à plus de 130 BPM. Hein.
12: Le banger du mois.
13: Oh. Ça, vous m'entendez les petits tocards?
3: Ouais.
13: Parce que je fais la technique en même temps, hein, donc.
1: On va dormir,
3: oui, c'est vrai.
1: Multiplie
3: quatre mains. Ouais.
13: Bon, en tout cas, bah, la bonne année, hein, tout ça, la santé surtout. Et aujourd'hui, on est ensemble pour écouter une petite pépite qui est sortie juste avant les vacances. Hein, c'était le 12 décembre, et c'est le mythique groupe Gorillaz qui a sorti le titre Damascus.
1: Allez là.
13: Donc un nouveau titre réunissant Omar Suleiman et Yacine Bey. Donc c'est un quatrième extrait de The Mountain. C'est le prochain album studio studio du groupe, dont la sortie est désormais fixée au 27 février sur leur tout nouveau label Kong. Alors, je pense que c'est pas la peine de présenter Gorillaz. Hein,
12: bah, mais merci pour l'info, Golden Tom. Hein. Ça fait plaisir.
13: En tout cas, voilà, Gorillaz, c'est un groupe qui est depuis 98. C'est un groupe virtuel avec des personnages qui ont été créés par.
3: Dessinateur, le colloque de.
13: Damon Albarn, hein, c'est ouais, le chanteur c'est de Blur. Hein.
14: Ouais. Et qui ne s'est jamais produit aux eaux du Lunaret.
13: Et donc, ce morceau, il est coécrit par Damon Albarn, Omar Suleiman et Yacine Bey. Il a vu le jour, du coup, entre plusieurs villes, hein, de Damas à New York, en passant par Londres, Devon et Mumbai. Le morceau, il associe la voix et le style emblématique de la star syrienne Omar Suleiman à l'identité du rappeur et chanteur Yacine Bey pour une rencontre musicale incroyablement efficace. Mais je vous propose qu'on se l'écoute, hein, et puis rendez-vous le 26 février pour la sortie du 9e album studio de Gorillaz. C'est parti.
12: Allez.

motivational. Et c'était Gorilla sur Radio Campus Montpellier, le banger du mois de notre cher Golden Tom. On est dans le Golden Radio Show. On reçoit DJ Mélanie et Tetris Hall. Et tout de suite, c'est parti pour une heure de mix de DJ Mélanie.

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0: Ok, allez, funky music.
1: Je me suis dit que ça irait bien cette musique avec toi.
0: Non, ça me va bien. Ok, bon. Alors, salut les tocards.
2: Salut.
0: J'espère que vous avez bien festoyé tout ça comme il se doit.
3: Bof.
0: Ok.
4: On a bien fait. Non,
0: vous êtes vraiment des tocards alors. Bon, c'est pas grave. Donc, aujourd'hui, dans la journée des tocards, n'oubliez surtout pas. Alors, le 13 janvier, c'est quand le 13 janvier? C'est là, dans pas longtemps.
3: Bientôt.
0: Eh ben, on s'en fout quel jour c'est, parce qu'en fait, ce sera la journée mondiale sans pantalon.
2: Ouais,
0: allez. Et c'est qui fait tout ça en janvier?
2: Eh ben,
0: c'est l'abbé Pierre.
2: Allez. Forcément.
0: Eh oui, ding, ding, ding. Voilà. Très bien. Bon, voilà, ça, c'était la petite blague du jour. Allez, on va repasser aux choses sérieuses. Donc, en fait, on a un ami qu'on salue tous qui s'appelle Freddy Frog, qui est le fondateur de l'école Fastlane. Voilà, je ne sais pas si vous connaissez.
3: Salut Freddy.
0: C'est notre copain de l'amour qu'on a, mais qu'on salue. Et donc, il fait un peu des masterclass et il invite un peu des pointes, des pointures et des copains et des copines pour faire des MOOG. Alors, je me dis, qu'est-ce que c'est qu'un MOOG? Ben, en fait, ça veut tout simplement dire Montpellier Ableton User Group. C'est des masterclass. Donc le 15 janvier.
5: Très bon.
0: De 20h à 23h, c'est au Blackout. Pour ceux qui ne savent pas, c'est à côté, c'est pas loin.
3: C'est au Blackout.
0: C'est
3: centre-ville.
0: C'est boulevard premier, je ne sais plus où là. Alors, c'est gratos, c'est à 3h, mais vraiment, c'est gratuit. C'est vraiment pour ceux qui veulent en prendre plein les mirettes, qui veulent apprendre des choses, qui veulent écouter, qui veulent apprendre et développer. Et donc, ils vont recevoir Laura B, qui est une franco-britannique productrice, ingé son, artiste électro, qui va présenter donc tout son savoir et le mettre en œuvre afin que les élèves présents sur place puissent évoluer ou apprendre des choses. Donc on te salue mon cher Freddy et on t'aime très fort et bonne année.
2: Bonne année Freddy.
0: Big up Fastlane, voilà. Ensuite, le 23 janvier, c'est pas une grosse actu, mais j'ai envie de dire, il y a le patron, il y a Étienne de Crécy qui joue au Rockstore dans ce format du Club Sandwich, que j'aime beaucoup ce concept. Bon, j'y suis pas encore allée. C'est un genre de after work où tu peux manger, danser, chanter, écouter.
1: Et boire. Vieux, quoi.
0: Et boire. Et le monsieur, il va nous faire 4 heures de set, rien que ça. De 19h à 23h, donc c'est le 23 janvier au Rockstore. Et faites vite parce que pour ceux qui veulent y assister, il reste plus que des places à 28 balles et je pense qu'à mon avis, ça va vite partir. Donc, en avant Guingamp, ok? On est prêt, on fait une cotise?
2: Il va y aller,
1: grave.
0: Tu te rappelles pas que j'avais parlé de club sandwich pour Mojiman et que j'avais fait le truc machin? Voilà.
2: Moi, je vais prendre un abonnement, je suis allée voir Butch, Barbara.
0: Prends ton sandwich.
5: Tu nous as vu alors?
0: Barbara Gould? Gourde?
5: Butch?
1: Barbara Gourde.
0: Non, voilà, donc je trouve que c'est bien parce que voilà, Étienne de Crécy, tout le monde le connaît, on va pas faire la pub là-dessus, mais bon, je trouve que ça peut être intéressant. Voilà, il vient chez nous, donc voilà. Bienvenue, le patron. Donc ça c'est le 23 janvier, toujours dans le même week-end, mais là c'est à la MOBA, c'est à Bagnols-sur-Cèze.
2: Ouais.
0: Pour ceux qui connaissent pas, c'est les copains, donc c'est l'asso Two Air Production, voilà. C'est la, c'est la connexion techno partie 3. MOBA techno connexion, c'est la 4e édition. Donc c'est le 24, c'est de 18h à 1h, donc c'est bon, voilà, c'est limité, faut y aller tôt, faut partir tôt. Surtout si tu veux éviter la ranouche, c'est 10 euros et surtout sur pré-vente, mais c'est un line-up 100% girly, c'est que des copines.
2: Yeah.
0: Et ça va taper du yep. Donc il y aura Nikita, voilà, qu'on salue.
2: Salut.
0: Voilà. Mystikri du crew Dropin, Queen Regina qu'on salue aussi, des Trackers, notre copine Glad, Sonoperat, et il y aura Tuwa 432 avec des sonorités un peu différentes, et je pense qu'il va faire les choses plutôt pas mal, et surtout il y aura nos chers amis qui ne sont pas présentes mais qui ont été représentés par Simona, qui vont nous faire un live visuel endiablé. Donc le duo Milly et Tuf Gayal alias Alice, que je salue.
2: Bisous.
0: Voilà.
2: Bisous.
0: Donc c'est à Bagnols-sur-Cèze. Prends ta bagnole et on y va.
2: À Bagnols-sur-Cèze.
0: Voilà. Pas mal ou pas?
1: Ouais, ça va, nickel.
2: Bagnole.

0: beau ouais. programme.
1: C'est cool, hein.
2: Bravo, merci.
3: Merci. Merci, merci, merci.
1: De rien, de rien.
2: Ça y est, c'est fini là.
1: Moi aussi, je vais. Bah oui, bah.
3: Mais
1: ça va.
3: Les événements de tocard, normalement, il y a toujours
4: kermesse,
3: des.
4: Le loto.
1: Mais je te. Alors, t'as pas
4: tout.
1: Écouté, espèce de vieux tocard. J'ai dit qu'il y avait l'abbé Pierre qui faisait une soirée sans pantalon.
4: Ah oui.
1: T'étais
3: non,
1: pas
3: mais
1: là.
3: Il est où le festival du cassoulet ou...
4: Ouais, je
2: sais
4: pas.
2: Ah, il y a rien cette année, les agriculteurs, ils sont.
1: Alors, par contre,
0: c'est le Lot. Alors, le Lot n'est pas représenté, c'est pour ça.
1: Est-ce que je peux dire un truc? Il y avait le festival des huîtres de l'étang de Thau, apparemment.
3: Ah, ben voilà, c'est ça qu'on veut.
1: C'était génial.
2: Pour être malade.
1: Ouais, on avait tous un alien dans le ventre, on s'est régalé. Voilà, c'était parfait. Voilà. Bon,
0: merci,
1: voilà.
0: Merci Golden Genie.
1: Bah de rien. Bonjour. Je m'applaudis.
0: Bon, tu nous as bien chauffé parce qu'il faut être bien chaud puisque maintenant on accueille notre Golden Fanette qui va nous parler de choses ultra sensibles.
4: Oui, surtout aujourd'hui.
0: Attention, c'est parti.
5: Wow. 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
6: Allô.
0: Ah oui, j'aime ce bel.
6: Bien à la chronique de Fanny.
0: J'ai pas
4: attends,
0: trouvé
4: j'avoue.
0: Alors, ouais. J'ai cherché pourtant, c'est pas cette heure.
6: Téléphone rose, tu sais à l'époque.
4: Alors, bonne année à toutes les sales connes et à tous les connards. Et oui, bonne parce année. Qu'il faut pas croire que tous les hommes nous détestent. Et oui, du coup, à quoi a servi les sales connes durant l'histoire? On leur doit le droit de vote, le droit de passer le bac, de conduire, de divorcer, le droit d'avoir un compte bancaire, le droit à l'IVG, de porter des pantalons et d'avoir un numéro de sécu. Oh putain, je savais que j'allais pas y arriver. La criminalisation du viol, l'interdiction de la discrimination à l'embauche, etc., etc. Donc du coup, les sales connes ne sont pas prêtes de s'endormir.
1: Ah non.
4: Voilà. Donc du coup, on va rebondir que dans l'histoire, depuis le XVIIe siècle, nous adorons faire passer les femmes pour des putes. Quand on parle d'un courtisan, on parle de l'homme dont qui est à côté du roi. Quand on parle de courtisane, on parle de pute. Quand on parle d'un entraîneur, on parle de quelqu'un qui entraîne les sportifs. Quand on parle d'une entraîneuse, on parle d'une pute. Quand on dit qu'un homme est facile, c'est un monsieur facile à vivre. Quand une femme est facile, c'est une pute. Un homme public, c'est quelqu'un qui est très connu. Une femme publique est une pute. Un professionnel est un homme carré et sérieux. Une professionnelle, je vous laisse deviner, est une pute. Ils font que arrêter. Chut.
7: C'est ça ta réponse en plus.
4: Alors, mesdames et surtout messieurs, réveillez-vous votre vocabulaire que l'on emploie tous les jours peuvent se révéler profondément machistes.
1: Les chaussettes de l'archiduchesse sont-elles sèches? Archi-sèches.
4: Voilà. Plus j'ai trop parlé aujourd'hui. Donc du coup, on va passer sur quelque chose de très léger. On va parler de notre langue. Eh oui.
1: Langue de Molière?
4: Il y a une petite étude comme quoi les femmes auraient une langue beaucoup plus molle que celle des garçons. Donc du coup, quand on fait un cuni, en fait, c'est beaucoup plus doux. Donc je vous invite, chers messieurs ou chères mesdames à la langue rêche, d'essayer de faire la langue molle. Donc il s'agit de faire la langue très à plat. Comme ça, et pas juste avec le bout, et comme ça, voilà.
2: Peut-être que ça peut raser la langue.
4: N'oubliez pas la barbe aussi, parce que des fois ça pique.
1: Et quand t'as un piercing à la langue, c'est un peu compliqué, j'avoue. Hein.
4: Oui, ouais. Moi, j'ai pas de piercing, et j'avoue que je sais pas si un jour un mec s'est retrouvé avec des poils de chatte sur son piercing. Donc, du coup, je sais pas. J'ai toujours fait en sorte que.
7: Des photos en description,
4: bien sûr.
2: Je suis pas blonde, moi, c'est à qui ça?
3: On avait dit après 22h, Fanette.
1: Ouais, Fanette, tu déconnes.
4: Ah merde.
1: Eh ouais.
4: Alors, je tiens à expliquer que.
2: C'est le seul responsable.
4: Voilà. Si des enfants mineurs m'ont écouté, ils ne sont pas nés de la cuisse de Jupiter. Forcément, à un moment donné, il y a, comme on dit, une prise femelle et une prise mâle qui rentrent dedans. Après, voilà, il y a fécondation ou pas. Ou alors, t'es né d'une pipette. Mais bon, ça, okay. C'est pas très, très, très grave. Tes parents t'expliqueront.
8: Pas une
4: En tout cas, parler de sexe, c'est pas très grave. Hein. C'est très important.
1: Bon bah du coup là, c'est quoi la moralité en fait de tout ça? On n'est pas des putes.
4: La moralité, bah, j'espère que demain 2026 va être pour vous une expérience jouissive, cérébralement et physiquement, quel que soit, tout seul, à plusieurs, avec un homme, une femme, avec ce que tu veux, tant que c'est consentant. Bien sûr, nous n'oublions pas ça. Voilà.
1: Oui.
4: En tout cas, je vous souhaite à tous une très très belle année et puis tout qu'est-ce que vous avez envie.
0: Merci Golden Fan.
1: On retrouvera ses cours de CUNY directement sur sa chaîne YouTube.
0: Hashtag YouTube / cours de CUNY / cours fanette.
8: CUNY maillot.
0: Avant l'interview de nos deux invités. Avant l'interview de nos deux invités, un petit track pour se motiver, se mettre en jambes. Je vous propose d'écouter Scott Jazz avec Mayana Funk.

0: Et c'était Scott Diaz qui nous régale avec My Anna Funk dans le Golden Radio Show. Tout de suite, on est parti pour les interviews. Attention, accrochez-vous. On démarre tout de suite avec l'interview What the Funk.
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3: T'es con, toi.
4: Alors aujourd'hui, je suis content. On reçoit DJ Tesquissol. Ça tombe bien, Ryder. Celle-là, elle est pour toi, copain. Je suis fan de Game Boy et de PlayStation. Hein, quoi, ton Ryder, bien.
5: Facile.
6: C'est gratos.
4: J'ai parlé du passé de notre invité. Parce que ce que vous savez pas, mais en fait, Tesquissol a grandi au Japon. Et ouais. Et même que c'est l'inventeuse du jeu Tetris. Le jeu où on empile des briques cheloues et où on fait des lignes pour les faire disparaître.
6: Putain,
4: non, c'est pareil. Je déconne. Non, en vrai, Tetrisol, c'est l'inventeuse des ballons de baudruche. Vous savez, c'est les petits ballons, toutes les couleurs qu'on gonfle pour faire la fête. On peut faire des bombes à eau ou juste des ballons ou je sais pas. Revenons à nos baudruches. Attends, ça se remplit avec de l'air et avec de l'air, du vent. Non, ça sert à rien. On peut faire aussi des proutes avec. Oh, putain, ah, c'est joli. Combien de soirées ont été animées ainsi? Non, mais les ballons de baudruche jetés en l'air et hop, pfiou, tout le monde monte les mains en l'air et allez, on lève les bras en l'air, allez, mais levez les bras en l'air, bordel! Ça, c'est la fête! Allez, on fait tourner ça. Non, putain, non, là, je m'égare. Alors, on les remplit de proto.
7: Ah non, mais en fait, ça, c'est pas du proto.
4: Putain, je me suis trompé!
7: Mais c'est wesh proto, ouais, quoi? Non mais
4: on va faire autre chose. Non, je me suis fait arnaquer sur ce proto là, c'est quoi ce délire?
7: Ah merde, je crois que c'est de l'hélium.
4: Bon, ouais. Les gens après ils ont une voix comme ça chelou, c'est n'importe quoi. Ah non, mais je suis débile.
7: Je suis ton père.
4: On se croirait dans la Petri Friends. Et ça sent l'accident. Et ouais, en fait, du coup, Tetris, en vrai, elle a aussi inventé l'autotune. Ou le vocodeur. Ou je sais pas. Non, mais je sais pas si on est trop vieux ou pas. Bon, juste les ballons à l'hélium qui font lever les bras. Ou peut-être pas. Ou peut-être qu'elle a inventé, en fait. Bon, mais je sais plus, en fait. Je sais pas où ça va, ce truc. Au moins, c'est pas comme mon ex qui n'a pas inventé le flic à couper l'eau. Hors sujet. Ouais, ok, non, mais je voulais juste caser ça. Mais quelle invention. Pff, moi, si je devais choisir, non, mais je sais pas. Rien à voir. Allez, arrêtez tout. Agitez les ballons, allez. On se la colle, c'est bon, c'est parti. Et au moins, on a un point commun. On gonfle des ballons et ça fait le vermeil. Moi, arrivé à ce stade, je gonfle les gens, je le sens bien et mes bras m'en tombent. Allez. Maintenant, ça va être l'interview normale parce que j'ai plus rien à dire.
0: Merci Golden Valley.
6: Merci.
0: C'était une interview sacrément ballonnée.
8: L'avantage du proto, c'était pas.
0: Ah là, et tu t'es fait avoir sur ton proto.
6: Tu
0: hein.
6: veux pas faire tourner ton proto?
0: Ouais, fais tourner pour voir. Je crois que c'est pas du proto.
6: Hein.
0: Allez, tout de suite, on part pour une vraie interview. C'est la Golden Interview.
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0: Merci Mélanie, merci Tetris, Hall, d'être là.
6: Merci.
0: Surtout qu'on fait eu des trucs un peu spéciaux.
10: Merci Tetris d'être avec nous ce soir.
6: Merci.
11: C'est vraiment débile ton truc.
12: Ça marche pas du tout sur moi, je comprends pas.
11: Parce que t'as une voix de
0: norme. On va essayer d'être sérieux, mais ça va pas être évident avec l'hélium qui tourne.
11: Ouais.
0: C'est pas mal, ouais. Bon, je vais vous faire des questions et vous devez répondre sous hélium, ça vous va?
11: Non.
6: C'est pas mon tour.
0: Allez, je vous fais une question sérieuse.
10: Bonjour les amis.
13: Bon, Mélanie, avant qu'on parle de club, de platine et de BPM, j'aimerais me remonter un peu plus loin dans le temps.
6: Ouais.
13: Dans ton enfance, est-ce qu'il y avait déjà un petit quelque chose, un instrument, une ambiance familiale, un rituel musical qui t'a mis sur la trajectoire de la musique?
3: J'avais un grand frère qui écoutait beaucoup de rap, mais le vrai rap de l'époque, le rap conscient, le rap français. J'étais beaucoup bercée par ces sonorités. C'était mes premiers samples d'ailleurs.
0: Ah, voilà. C'était quelle époque ça à peu près?
3: C'était l'époque, moi je suis née en 87, donc 90, mais avec mon frère qui avait 5-6 ans de plus que moi, donc il avait déjà commencé, on va dire, l'éducation de la musique de rap, certes, mais le bon rap de l'époque. Et c'est en arrivant dans le sud que j'ai découvert d'abord la Machina, et ensuite l'univers de Kalkbrenner, et ensuite je suis devenue moi.
0: Ok. Arrivé dans le sud du coup, mais tu viens d'où alors à la
3: base? Je suis originaire de la région parisienne.
0: Parisienne, très bien.
3: Et je suis arrivé dans le sud, j'avais en 2001, je vous dirai pas l'âge, mais j'étais...
0: Montpellier, ouais. Du coup, c'était ouais. L'arrivée à Montpellier.
3: Ouais, ouais. Enfin, okay. La région, mais c'est pareil.
0: Très bien, ok.
3: Voilà.
0: Merci.
3: Merci à toi.
0: Tetris, Hall. Allez, vas-y, suis la question sous Elion pour rigoler.
3: Non.
0: Non. Merci. Alors, Tetris Hall, avant les clubs, les labels et les 100 000 streams, il y avait la petite Tetris Hall. Tu dis souvent que la musique t'accompagne depuis l'enfance. Oui. Est-ce qu'il y avait déjà une fibre artistique autour de toi ou tu es la première de la famille à plonger dedans?
5: Je suis la première de la famille à plonger dedans.
0: C'est vrai?
5: Je chantais quand j'étais petite. Wow. Okay. J'étais la seule de la famille. Enfin, je chante encore aujourd'hui, mais...
0: Pas The Voice, mais Star Academy.
5: Je regardais la Starac, ouais.
0: La Starac.
5: Exactement.
14: Tous regardaient la Starac.
5: Moziman. Oui.
0: Moziman, ouais. Sac artiste qui est encore là aujourd'hui.
3: Mais elle a partagé la scène avec Moziman, il me semble.
5: Oui.
0: C'est vrai?
5: Et d'ailleurs, il m'a même complimenté son ancêtre.
3: Voilà.
5: À l'oral et à l'écrit. J'ai la preuve.
14: Voilà. C'est un amour. J'aime beaucoup ce personnage.
15: Il est beau en plus.
14: L'autre,
15: elle en peut plus. Ah ouais, moi, il m'a dédicacé un collant. D'ailleurs, Moziman,
0: si tu nous écoutes, Quentin, ouais. Après ton... Bon, bref. Votre parcours musical, mesdames, j'allais dire. Mais Mélanie, un jour sur ta route, t'as croisé la techno.
3: Ouais.
0: Comment s'est fait cette rencontre?
3: C'est fait plutôt sympa, il m'a dit bonjour, je lui ai dit je t'aime, bienvenue dans ma vie jusqu'à la fin. Et voilà, on s'est dit oui, et c'est le seul le plus fidèle dans ma vie.
15: Alors est-ce que c'est techno avec un K ou un CH?
3: Alors ma première date en DJ, c'était pour une techno rouge avec un K pour le warm-up de Marie Carossa. Donc je capte cette nuance que tu as dit, et merci pour cette intervention.
0: Techno rouge, c'était la Villa Rouge, on
3: en parlait. La Villa Rouge, ouais.
0: 2014, et c'était ton premier grand saut.
3: Mon premier grand saut, je me voyais mal dire oui, je me voyais mal dire non, parce que je pars du principe que les regrets, faut éviter d'en avoir.
15: Ouais.
3: Je me voyais mal dire oui parce que j'avais peur d'y aller. Je me voyais mal dire non parce que le regret venait de moi. J'y suis allée.
15: Et t'as bien fait.
3: Ouais, voilà. J'ai toujours autant peur, mais c'est plutôt cool.
0: Le stress avant, ouais. Le bon track.
3: Le bon track, et puis on a la chance de rencontrer des artistes, que ce soit locaux, internationaux, comme là, ici, autour de nous. Et donc c'est cool.
4: Internationaux.
0: Et en parallèle, tu rejoins le collectif des mixeuses solidaires.
3: Ah, ouais,
0: on a d'ailleurs reçu Misery il y a quelques temps ici. Vous aviez fait une soirée de soutien à la lutte contre le cancer du sein en octobre dernier au Discopathe. D'autres projets sont prochainement prévus avec les mixeuses solidaires?
3: Avec les mixeuses solidaires. Ouais, je t'ai coupé, pardon.
0: Au mois de mars,
3: lors de la journée de la femme, comme chaque année, on prend possession de Nantirouille. Mmh. Cette année, on aura... Alors,
15: je note dans mon agenda.
3: Tu peux noter dans l'agenda. Il y aura Nikita, il n'y a pas encore le line-up d'établi, mais en gros, il y aura Nikita, il y aura Dada, il y aura plusieurs filles du crew et même des invités extérieurs. Le but de cet événement, c'est qu'on mixe tous gratuitement. Tous les bénéfices vont à une association qu'on aura choisie le jour J. Pas encore, c'est jamais la même. On fait tourner un petit peu. Et ce qui est agréable, c'est surtout de se retrouver toutes.
15: Trop bien. Parfait.
3: Et c'est cool.
15: Tetris
3: nous a rejoint sur une date d'ailleurs aussi, qui avait fait ça. Ouais, donc
15: c'est bien.
3: Donc on a de la chance d'avoir des bonnes vibes et des belles âmes. Ouais, exactement.
14: Très belle soirée à chaque fois.
3: Merci.
0: Ouais. Eh ben bravo.
3: Merci.
0: Tetris, comment toi tu es passé de la musique de ton enfance à la techno, tiens?
5: Je pense que ça s'est fait quand j'ai commencé à découvrir Björk.
0: Okay. Mmh.
5: Tout l'univers de Björk d'ailleurs, qu'on a entendu Björk, dans la dernière track de, je sais plus comment elle s'appelle,
15: Rosalia.
5: Voilà, Bergain. Donc j'ai découvert cet univers avec Björk, et puis petit à petit je suis allée vers la drum and bass.
0: Okay.
5: Et puis après j'ai découvert le bar live.
15: Le fameux
5: bar live et la Villa Rouge, c'est ça. Mais bah le bar live, c'est ma grande histoire d'amour, effectivement, comme elle disait.
3: Ouais, je comprends.
5: C'est vraiment ma grande histoire d'amour. On en parle encore aujourd'hui. Vous en parliez d'ailleurs tout à l'heure.
15: Sûr.
5: Et ouais, voilà, c'est un endroit exceptionnel. Et j'ai découvert donc la minimale. J'ai découvert Delon et Dalcan. J'ai découvert Boris Brejcha, etc., etc. Et la petite histoire, c'est que à l'époque où j'ai découvert le bar live Edelon et Dalcan, je m'attendais pas à ce que la première personne qui me fasse mixer dans ma vie, c'était justement André Dalcan.
0: Ok.
5: Voilà.
12: Ah, ah bon. Mmh. Ouais. C'est pas André qui devait venir
3: Ah oui, oui.
12: Ah oui.
3: Parce qu'en fait, j'avais une liste et à Dalcan, j'ai demandé s'il pouvait être là, il était pas dispo et du coup, bah, t'es triste.
5: Ouais.
12: Très bien.
3: Mais dit comme ça, ça fait genre. Voilà, donc pas du tout, c'est triste. Et d'un camp, sur la même lignée.
12: Voilà, voilà.
3: C'est balancé comme ça, on dirait que c'est genre.
0: En fait, merci d'être là. C'est là qu'on voit le tour de magie et le secret du tour de magie. C'est,
3: ouais,
0: c'est
3: ouais. Plus on du m'a tout dit, vrai. Voilà, une liste professionnelle, artiste professionnel.
0: Effectivement,
3: donc,
0: André
3: j'en ai pas beaucoup.
0: André pouvait pas venir, mais on est tout au sein. Tout aussi ravi d'accueillir Tracy et Tracy qui est là. Avec grand plaisir.
12: Merci d'être avec nous. Voilà.
0: On a d'autres questions nous, entre tes résidences, parce qu'il y a pas mal de résidences. Toujours à Tracy. Ah, pardon, Mélanie. Pardon, ouais. Je m'adresse toujours à Tetris et à Tracy. Mais entre tes résidences, parce que vous en avez pas mal toutes les deux. PZ, Punky Festival, Chapiteau Marseille, t'es devenue quand même une vraie activiste. Ouais, Chapiteau Marseille. T'es devenue une vraie activiste du sud de la France, t'as tout quitté pour te concentrer à la musique. Qu'est-ce qui t'a donné cette impulsion-là?
5: J'étais journaliste musical avant.
0: Ah oui, c'est vrai.
5: Et oui, j'interviewais.
0: Ça, c'était
5: du coup...
0: pas dans ta bio, ça. J'avais fouillé.
5: Ah si, c'est dans une de tes questions même.
0: Ah, ça arrive. Comment tu sais ça?
5: Non, oui, j'étais journaliste musical et j'interviewais des DJ, notamment Vitalik,
0: exactement,
5: Boris Breja, Nilix,
12: Citizen Kane.
5: Citizen Kane, c'est le deuxième que j'ai interviewé. Ah,
0: la question ne dit pas que t'es journaliste, elle dit que t'as interviewé les gens, ça aurait pu être un amateur.
5: Ah, oui, tout à fait. Tu as tout à fait raison.
0: Il y avait le doute là-dessus.
5: T'es passé de l'autre côté. Ceci. Enfin bref, j'ai interviewé des artistes incroyables. Et un jour, j'ai posé des questions sur la production musicale à Nicolas Cuère et Raphaël Serrato pendant une interview où ils étaient deux. Et donc, ils m'ont répondu des choses très techniques et je me suis dit, je comprends pas la réponse. Il faudrait que je sache de quoi ils parlent.
12: T'as creusé.
5: Et à l'époque, je travaillais.
0: Ça a piqué la curiosité.
5: C'est ça. Je travaillais à côté également. Et je me suis dit, je vais poser des congés et je vais aller à Fastlane.
0: Waouh!
12: Ah,
5: voilà.
12: Ouais, t'as vu, tout
5: se recoupe.
12: Trop bien.
5: Et j'ai suivi du coup une formation en accéléré de production musicale. Et quand je suis retournée travailler, je pensais plus qu'à ça. Je me suis dit, il suffit d'un signe et je démissionne. Et j'ai eu le fameux signe. J'ai démissionné. Je voulais à la base monter mon propre label. Et sur un malentendu, finalement, j'ai mixé avant de monter mon propre label. Grâce à André Dalcan et Ludmilla.
0: Ona Record.
5: Ona Music,
0: Ona Music, pardon.
12: C'est une très belle histoire, j'adore cette typique.
0: Ouais, très belle.
12: Ça sort un petit peu du profil de tous les
3: DJ classiques
12: qu'on reçoit, qui viennent un peu plus en underground.
5: Qui viennent des rave parties et compagnie.
12: Ouais, ou des rave, ou qui ont été bercés depuis jeunes. Et je trouve que ça, c'est une histoire un peu différente de toutes les autres.
5: Ouais.
12: Et je trouve que c'est très joli. C'est la belle au bois dormant.
5: Ouais, c'est beau.
12: Voilà.
5: Mais en plus, pour la petite histoire aussi, c'est que j'ai toute ma vie été entourée par des DJ.
12: C'est un
5: pote qui m'accompagne. Hein.
12: Très bien.
5: Vraiment, toute ma vie, je les accompagnais, je les regardais mixer. Et à aucun moment dans ma tête, je me suis dit jour je pourrais essayer.
12: Ouais,
5: ça m'avait l'air trop compliqué.
12: Bah, c'est bien.
5: Sur un aujourd'hui,
12: c'est ta fibre journalistique qui t'a fait creuser. Et voilà, et du coup,
5: ouais, après, je suis passionnée par la musique depuis, comme on disait tout à l'heure, depuis toute petite. Donc forcément, ça aide.
12: Très bien. Bah, bravo en tout cas.
0: Franchement,
5: merci.
0: Bravo.
5: Merci, c'est gentil. Merci.
0: D'ailleurs, tu as produit un titre qui s'appelle Souvenir, qui a complètement explosé. Ça a été joué par Anastasia, Abstral, Silver Panda. Et en plus, il y a la voix de ta fille dedans. Qu'est-ce que ce morceau représente pour toi émotionnellement et artistiquement?
5: Waouh!
0: Ouais, la question est très large.
5: Waouh! Eh ben, déjà, il y a la voix de ma fille dedans.
0: Oui.
5: Et ma fille, elle dit dans cette chanson, un jour, les souvenirs, c'est tout ce qui nous restera.
12: Oh merde!
5: Et je pense que.
12: C'est beau.
5: C'est beau, je pense que j'ai tout dit.
12: Oui,
5: en vrai. C'était une collaboration quand même avec un artiste qui, de base, était l'un des premiers artistes que je jouais quand j'ai commencé ma carrière. Et encore une fois, un artiste avec lequel je ne m'attendais pas du tout à faire une collab.
12: Trop génial.
5: Et voilà, encore une fois, sur un malentendu.
3: C'est une belle histoire.
5: Sur un malentendu, viens, on fait une track ensemble. Et donc oui, c'est chargé en émotions et c'est surtout chargé en nostalgie et en souvenirs.
12: Très bien.
3: Ouais, et la rythmique, elle est entraînante. C'est vraiment un club.
5: Oui, voilà, il y a un riff de guitare et tout. C'est vraiment...
3: Peak time.
5: Je la jouerai tout à l'heure.
12: Ouais. Très bien.
0: Bravo. Franchement, bravo.
5: C'est gentil, merci.
0: Et toi, Mélanie, tu t'es aussi mis à la production.
3: Guitare. Ouais. Non, c'est vrai. J'en ai eu fait de la guitare.
0: Non, ouais, on parle de Tracy qui fait de la prod, mais ouais, qu'est-ce que tu...
3: Tracy, elle a été au bout de ses projets, chose que j'admire. Moi, je pars un peu dans tous les sens. Je vais essayer de ne pas partir là dans tous les sens. J'ai fait beaucoup de réédits pour des mix, surtout quand je dois faire en live. Ça, c'est des trucs, quand des sonorités me dérangent, j'ai pas de problème à les virer, etc., etc. Des fois, je retrouve des projets où j'ai même oublié que c'était moi qui l'ai eu fait. Donc là vraiment, mon projet 2026, de toute façon, la semaine, je fais que ça. Je donne aussi des cours de mix et tous les mercredis, je suis un copain, je suis un monsieur pour la production. Et j'ai joué d'ailleurs des trucs de voix que j'ai samplé, que vous retrouverez dans le set de tout à l'heure, que j'ai déjà joué. Voilà, là, 2026, c'est aller au bout des projets parce que j'en ai plein. Le but, c'est d'aller au bout de un.
12: Oui,
3: parce que voilà, j'ai plusieurs styles musicaux. En fait, il y a l'électronique, il y a la techno, ça dépend vraiment de l'émotion. Et puis moi, chaque jour est une émotion nouvelle.
12: Faut se recentrer, quoi.
3: Voilà.
12: Essayez.
3: Déjà, faut que je retienne tout ce que je dis, comme ça, je suis
12: côté. Et
3: Tetris me chantera.
0: Et est-ce que ce copain, c'est Jean-Marc ou non, rien à voir?
3: Non, rien à voir. Jean-Marc, tu parles de DJ Marx.
0: Oui, exactement.
3: Ouais, je connais bien. Il est ami avec un ami à moi qui m'a appris le mix il y a plus de 20 ans déjà. Bim, dans ta face.
12: Mais c'est pas grave, on a tous le même problème.
0: Ouais. C'est l'expérience.
3: Ouais, je reste chanceuse d'être entourée que de bons. Je trouve qu'on a des bons producteurs, des bons DJ autour de nous, connus ou même inconnus, qui sont vraiment très bons. Et grâce à eux, je peux mettre en lumière pas mal de projets. C'est le but.
12: Bravo. Okay.
3: Merci.
12: Et bravo les girls. Franchement.
3: Merci. Je finis ma phrase.
12: Très bien.
0: Allez, petite dernière sur la préparation des sets, Mélanie. Quand tu prépares un set, qu'est-ce qui t'inspire le plus? Les artistes que tu admires? Les émotions du moment, les lieux où tu joues, ou complètement autre chose?
3: J'allais dire complètement autre chose, oui et non, tout dépend évidemment du lieu que je joue. Bien sûr, je vais créer un nouveau fichier, bien sûr, je n'irai certainement pas dans le fichier au moment de jouer. C'est l'histoire de ma vie. Ça rassure quand même un petit vélo dans ma tête de me dire, allez, crée un fichier, j'en ai un Rockstore, histoire de rassurer le petit vélo qui pédale quand même avant d'arriver. Et en général, c'est vraiment le ressenti des gens.
12: Freestyle.
3: Ouais, plus je suis armée musicalement, moi j'arrive à préparer vraiment comme à mes tout débuts un son après l'autre, où j'avais encore de la chance, ça fonctionnait. Maintenant, plus je suis armée, moins j'arrive à savoir où aller, parce que ça dépendra vraiment de l'émotion du jour, de plein de choses. Mais ça m'amène un stress en plus, du coup j'essaie d'être plus agréable autour de moi.
12: Ah, ça va, t'es plutôt agréable.
3: Mais
12: aujourd'hui.
3: Ça va, c'est cool, ça va.
12: Elle a fini de jouer.
0: Ça fait penser à la philosophie de Laurent Garnier, qui dit pas préparer les sets et jouer en fonction de l'instinct.
12: Exactement.
0: Du moment, de la sensation.
3: Il faut avoir les armes pour le faire.
0: Il faut avoir, effectivement, connaître bien son bac. Pardon.
16: Bien son bac.
0: Ouais, faut bien connaître son bac de disque.
16: Il a dit que c'était une hérésie de préparer son disque.
0: Oui, absolument. Alors qu'il y a plein de gens qui sont... Et moi, le premier, je ne suis pas du tout d'accord avec ça. Alors
3: ça
0: que j'admire totalement Laurent Garnier, et je trouve que ce n'est pas du tout une hérésie de préparer. Ça dépend la vision et le contexte. Quelqu'un qui joue régulièrement comme lui tous les soirs, effectivement, pour lui, c'est une hérésie d'avoir des choses préparées. Il joue tous les soirs, il connaît très bien ses disques, il s'adapte en fonction du contexte et du public. Quelqu'un qui joue une fois de temps en temps, il aura plus de sécurité, comme on le disait le terme, et d'assurance à pouvoir préparer ces choses à la main et même aller plus dans le détail, à jouer des choses avec des accords, avec
3: des
0: parties où c'est... Enfin, bref,
3: oui, on va pas. J'adore ça.
0: Quoi, ouais.
3: C'est l'heure.
0: Allez, oui, c'est l'heure, oui, effectivement, l'heure avance. Allez, les petites dernières questions. Mélanie, toi, t'as enchaîné les festivals ces dernières années. Palma Rosa, Festival de Tours. T'as fait une date avec Fakir, Son of Legend, Laurent Wolf. On te retrouve où prochainement sur scène?
3: On me retrouve où? Alors, pour ce mois de janvier, c'est toujours le mois de janvier le plus calme, donc on se retrouve.
0: J'ai vu qu'il y avait pas mal de dates. Hein. Malgré que tu dis c'est calme, il y a...
3: C'est vrai, tu trouves que j'ai pas mal de dates?
0: Ouais, après, parce que j'ai pas vu les autres mois, peut-être. Que c'est complètement...
3: Non, c'est normal, il y a que le mois de janvier qui est diffusé. Je suis surtout résidente du bar Le Cox, qui est un bar game ouvert à tous.
0: Ok.
12: C'est où?
3: Bah, tu tapes Le Cox dans Google Maps et puis tu y vas.
12: Mais c'est
3: dans le centre-ville. Ville, Montpellier, pardon, c'est vrai, centre-ville de Montpellier.
12: Oui, okay.
3: Je retourne au festival de Tau, là je m'en vais du mois de janvier, je retourne au festival de Tau cet été. Je retourne avec Laurent Wolf aussi, bon, c'est-à-dire c'est pas une ref, pardon.
0: Ah bah quoi, si, Laurent Wolf, un peu ça fait longtemps qu'il a...
3: Non, c'est carrément, j'ai de la chance, enfin c'est cool. Après janvier, c'est brouillon, t'effaceras tout ça. Voilà.
12: Bah voilà, c'est bon, on va sur ta page.
3: Voilà, vous savez. Si, voilà, l'événement électronique, pardon, le 30 janvier au bar du Coq, c'est Tuck Room qui s'appelle, où c'est un. Je suis en B2B avec Manoen. On est au milieu du bar, en mode boiler room.
0: Ok.
3: Pendant plus de 3 heures. C'est sportif, ça transpire, mais c'est bon, c'est de la bonne musique.
12: Parfait.
3: Voilà. Le 31, le Inkasi, si tout est ok. Et puis ensuite, vous allez sur ma page.
12: Bah oui, voilà, on va sur ta page, tout simplement.
0: Exactement. Merci Mélanie.
12: Merci.
0: Tetris, toi, t'as aussi, on précise, Tetris, elle a une vie mais hyper bien remplie. Je vais pas tout détailler, mais déjà, t'as deux alias. Non seulement on reçoit Tété Soul, mais il y a aussi Aura, qui est son autre alias pour un autre style de musique.
16: Oui.
0: Entre tout ça, tu vois, entre le label, Ona Music, les deux alias, les résidences, ton agenda, c'est un Tetris en fait.
16: J'en ai besoin, justement.
12: Des doublements de personnalité.
16: Exactement, je m'ennuie sinon. J'ai besoin de tester des nouveaux trucs, d'apprendre des nouveaux trucs. Je voudrais apprendre à conduire un avion, à piloter un avion.
12: Je voudrais... En train de conduire un avion.
16: Là, en ce moment, je fais du code. Enfin, j'en ai besoin, sinon je m'ennuie. Du Python, ouais. Okay. Du no-code, du slow-code et du Python. Oh. Donc, j'ai besoin d'apprendre des trucs, j'ai besoin de tester des trucs. Ça ne veut pas forcément dire que je vais au bout de tout, mais en tout cas, dans la musique, je suis toujours allée au bout.
3: C'est génial.
16: Et donc, c'est plutôt bon signe. Ça veut dire que tout s'est aligné.
12: Ouais. C'est bien. Alors, on a un pote, là, Steph, là, qui a fait l'horoscope de Louis Berlu, qui diagnostiquait TDAH. Donc, il fait plein de choses à la fois et machin. Donc, je me permets, parce que ce n'est pas du tout. Je me dis, en fait, tu vois, j'admire le fait de pouvoir aller dans plein de domaines différents et puis d'y aller au bout, enfin je trouve que c'est génial et bravo,
3: ouais,
12: voilà.
3: D'aller au bout, bravo.
12: Ouais. c'est pas le truc. J'espère qu'on prendra l'avion avec toi.
16: J'espère que je prendrai l'avion tout seul et que je pourrai vous prendre avec moi.
0: Tu vas inscrire à l'ESMA peut-être.
16: Ben voilà, c'est ça. Exactement.
0: Des prochaines dates et des prochaines sorties du coup.
16: Oui, bien sûr. Okay. Alors en janvier j'ai le Méloman, j'ai le Boom Boom bientôt, j'ai le Pura Vida. J'ai plusieurs events là-bas. Okay. Il va y avoir la Punky, on n'a pas encore les dates parce qu'il me le dit toujours au dernier moment, il veut que tout le monde soit surpris par la date. Mais la Punky, je suis résidente du coup du festival La Punky à Béziers, qui est un mini Elro, scène tech house techno, trop stylé. Franchement,
12: c'est quand
16: bah justement, j'ai pas la date encore.
3: C'est vraiment génial.
16: Voilà, mais c'est vraiment génial.
3: C'est un petit Elro dans un château.
16: Voilà,
3: pardon.
16: C'est ça. Non,
3: j'en parle en tant que cliente et même. C'est génial.
16: Non, c'est trop stylé. D'ailleurs, j'y mixe régulièrement avec Nikita.
12: Ouais. Ah,
3: salut.
16: Donc voilà.
12: Salut.
16: Le Boom Boom aussi, où je suis résidente du Boom Boom à Montpellier.
0: Okay.
16: Je vais retourner à Berlin, parce que je suis allée mixer à Berlin cette année. Donc normalement, j'y retourne sur deux dates, j'ai pas encore les dates exactement.
0: Okay.
16: Sur Toulouse, je vais mixer d'ailleurs avec Nicolas Cuère et Sacré-Cœur. Nicolas Cuère, qui est donc celui qui m'a inspiré
0: ce que tu racontais très
16: bien
0: tout à l'heure.
16: La suite. Et j'ai également mes propres événements qui s'appellent les Get Room. J'en prépare un pour le mois de mars. Normalement, c'est le 20 mars, donc vous pouvez le noter dans votre agenda. Okay. Par contre, je ne peux pas en dire plus.
12: Normal.
16: Voilà.
12: Bah oui,
16: ce sera bientôt annoncé.
12: Je note de mon agenda.
16: Voilà. Et puis après, 2026, c'est l'année des. On va essayer de faire beaucoup plus de prod qu'en 2025. J'en ai déjà 6 en préparation là.
17: Wow. Voilà. Mais on est que le 8 janvier.
16: Bah oui, faut commencer tôt.
0: C'est ça.
16: Faut commencer tôt. J'ai une collab avec Nela Yann, peut-être que vous connaissez pas, mais il est joué par Space 92 et compagnie.
0: Ok.
16: Et il a sorti des tracks sur des labels vraiment lourds. Donc c'est une chance qu'il m'ait proposé qu'on fasse une collab. Encore une fois, sur un malentendu.
12: C'est un
16: malentendu.
3: C'est le talent, t'as le talent ou tu l'as pas sur un malentendu.
16: Je sais pas, mais...
0: Non, les bronzés, la ref, sur un malentendu, ça peut marcher.
16: C'est
0: ça, non ?
16: Ouais, tout à fait. Voilà.
0: Franchement, bravo.
16: C'est gentil, merci.
0: Bravo. Je vous applaudis à toutes les deux parce que... Bravo, sacré
12: bella
0: parcours.
12: Bella storia.
0: Il y a des agendas sacrément chargés. Quoi.
16: Très bien,
0: on
16: essaye.
0: Wow. Bon, on va s'écouter maintenant le deuxième mix. Ça va être à toi, Tetris Hall.
16: Ça va être à moi.
0: Juste avant la petite pause pipi. Hein, ouais. On va s'écouter un petit track. C'est un remix, c'est Top Chart. Je sais pas si vous l'avez dans le set, ça vient d'être Top Chart en 3 semaines. C'est DJ Minx qui a remixé Radio Slave et Kaamelott Wahid avec le titre All Rise.

Et vous êtes toujours dans le Golden Radio Show, c'est Radio Campus Montpellier. On reçoit DJ Mélanie et Tetris Hall. Et tout de suite, on est parti pour le deuxième set avec Tetris Hall. C'est parti.